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1: C'était un morceau de Muriel Holtz sur Radio Grille Ouverte 88.2.

0: 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Il est 3h.
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Il est 6h. Six heures.

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Il est 7h.

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1: Et il est 8h sur les ondes de Radio Grille Ouverte au 88.2. Vous êtes en direct. Nous sommes le mercredi 14 octobre et c'est la matinale qui va démarrer dans quelques instants. Nous serons ensemble durant une heure à vous présenter des bons plans sortis, des nouveautés musicales et quelques informations locales.
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1: Et soyez donc toutes et tous les bienvenus dans cette matinale du mercredi 14 octobre. Vous nous écoutez en direct sur le 88.2. Vous nous écoutez en ligne sur radiogrilleouverte.com. Au sommaire de cette matinale, nous allons vous parler du mois du hip-hop qui s'installe eh bien, dans nos contrées. Nous aurons derrière ce micro l'association All Style qui est venue parler à notre journaliste Moïse Grolier. On évoquera également la fête de la châtaigne qui a lieu du côté de Chamborégo. C'est ce samedi 24 octobre que eh bien, la commune de Chamborégo accueillera cette première édition de cette proposition. On vous parlera également dans cette matinale eh bien, des sorties cinéma avec deux pépites cinématographiques pour lesquelles nous vous faisons gagner des places. On vous fera un petit point météo, on vous parlera des sorties de la semaine et on fera un petit tour d'horizon, bien évidemment, des sorties du côté du bassin alésien. Dans cette matinale, on vous propose de commencer tout de suite en musique avec une petite nouveauté. Je vous propose d'écouter les Mamans du Congo qui viennent de sortir l'album Wasangi. On s'écoute le titre « Les casseuses de pierre ».

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0: À découvrir chez votre disquaire favori, les Mamans du Congo viennent de faire paraître cet album Wa Sangi, le morceau qu'on vient d'écouter dans cette matinale à 8h06. Eh bien, c'est les casseuses de pierre, chantées pour émanciper la femme africaine. Une rencontre unique entre les berceuses bantoues du Congo, les musiques électroniques et le hip-hop. Un projet hybride qui fait la part belle à la danse et qui met en lumière le quotidien de la femme congolaise d'une façon audacieuse et surtout connectée avec son temps. Gladys Samba, chanteuse et percussionniste renommée, avait depuis des années pour volonté de faire revivre et de vulgariser les berceuses de la République du Congo, considérée comme un véritable patrimoine culturel de sa région. En 2018, avec l'aide de l'Institut français du Congo, elle y parvient à travers la réalisation du spectacle Les Mamans du Congo. Fourchettes, assiettes, paniers, pilons et matériel de récupération accompagnent avec rythme et subtilité les voix des 5 mamans du Congo. Et de son côté en France, l'artiste Robin avec 2 R devant explore depuis 2013 les musiques électronique et le hip-hop. Il réalise en 2018 l'album Déluge en collaboration avec des invités de marque comme Grems, Spook, Matambo, Nancy Fortune ou bien encore Eddie Youssef. Et plus récemment, Robin a été amené avec la coopérative de mai du côté de Clermont-Ferrand dans le cadre du son dispositif consacré aux jeunes talents. L'Institut français du Congo et la coopérative de mai, partenaires du projet Visa pour la création, ont alors l'idée de se faire rencontrer Maman Glad et Robin afin de créer un mélange inédit de sonorités traditionnelles et de sons actuels. C'est le 3e album des Mamans du Congo que vous pouvez découvrir chez votre disquaire favori. Il s'appelle Wa Sangi, c'est ce qu'on vient d'entendre dans la matinale de RJO.
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0: À suivre dans la matinale, on vous propose de vous faire un petit point météo.
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0: Et c'est dans l'ensemble un temps très clément qui nous attend ces prochains jours. Le ciel est un tout petit peu voilé en cette matinée sur l'ensemble du département du Gard. Les températures se situant entre 15 et 22 degrés sur le département. Il fera 20 degrés du côté d'Alès, 19 degrés du côté de Saint-Ambroise, 19 degrés également du côté de Saint-Geniès ou bien encore du côté de Sommières et de Vauvert. Les maximales se trouvent du côté de Nîmes avec 22 degrés ce matin et les minimales du côté de Trèves avec 15 degrés. Cet après-midi, c'est un grand soleil sur l'ensemble du département du Gard qui vous attend. Des températures entre 21 et 27 degrés avec des maximales du côté d'Alès cet après-midi. Un vrai été indien alésien. Donc il fera 25 degrés cet après-midi du côté de Saint-Ambroise, du côté de Saint-Geniès ou bien encore de Sommières et du côté de Nîmes. Et pour la journée de demain, eh bien, c'est un scénario toujours très clément qui nous attend. Quelques nuages sur le sud et l'est du département. Mais dans l'ensemble, eh bien, c'est un grand soleil avec de belles éclaircies qui nous attendent, des températures qui se rafraîchissent un tout petit peu entre 12 et 18 degrés le matin avec 17 degrés du côté de d'Alès, 15 degrés du côté de Saint-Ambroise. Et pour demain après-midi, eh bien, ce sera entre 20 et 23, 24 degrés avec toujours des maximales du côté du bassin alésien, 23 degrés. Du côté de Saint-Ambroise, d'Uzès, de Bagnols-sur-Cèze, de Saint-Geniès ou bien encore de Sommières. Et pour eh bien, vous annoncer la suite, eh bien, c'est toujours du beau temps qui vous attend pour la journée de vendredi et de belles éclaircies pour la journée de samedi. Dimanche, possiblement de la pluie, des averses sur l'ensemble du département du Gard. Et ça fera du bien à la nature, on s'en réjouit. Vous êtes bien dans la matinale, on va vous faire gagner des places pour aller du côté du Ciné-Planète dans quelques minutes. Des places pour donc 2 propositions cinématographiques, mais en attendant une petite pause musicale, on part du côté du Nigeria. Fela Kuti nous interprète Viva Nigeria.

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2: Longue vie au Nigeria, vive l'Afrique, une nation indivisible, c'est ce que chante Fela Kuti dans ce titre Viva Nigeria. Et je remercie JP Ginest, l'un des animateurs de RGO, de me l'avoir fait découvrir ce petit morceau.
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2: Et dans la matinale, en ce mercredi 14 octobre, vous le savez, le mercredi c'est le jour des sorties, et bien on vous fait gagner des places pour aller du côté du Cinéplanète. Les vacances s'annoncent et avec elles sortent sur les écrans des films familiaux comme l'excellentissime film d'animation Le Corset. Et aussi pendant les vacances, eh bien le temps passé sur les réseaux sociaux augmente pour nombre de jeunes gens. The Social Reckoning s'intéresse précisément à l'impact produit par ceux-ci sur la santé mentale des jeunes et des moins jeunes. On vous propose donc de gagner deux places à la séance de votre choix, c'est jusqu'à mardi prochain pour le film The Social Reckoning, excusez-moi. Réalisé par Aaron Sorkin avec Mickey Madison, Jeremy Allen White et Jeremy Strong. Le film s'inspire de l'histoire vraie d'une jeune ingénieure de Facebook qui sollicite l'aide d'un journaliste Wall Street Journal. Ensemble, ils se lancent dans une enquête pour révéler les secrets les mieux gardés du puissant réseau social. En 2010, le cinéaste David Fincher et le scénariste Aaron Sorkin racontaient dans The Social Network la création de Facebook par le petit génie antisocial Mark Zuckerberg. 16 ans plus tard, un autre angle d'attaque, cet opus 2, écrit et réalisé par le seul Sorkin, prend sa source dans une série d'articles publiés par le Wall Street Journal en 2021 et retrace la longue enquête menée par le journaliste Jeff Horvitz avec l'aide de la lanceuse d'alerte Frances Haugen. Le film déploie l'enquête qui révélera les stratégies destructrices de l'entreprise, notamment l'impact d'Instagram sur la santé mentale des jeunes, les algorithmes favorisant les contenus haineux ou encore l'utilisation de la plateforme par des cartels de la drogue. Je me permettrai de faire une petite aparté, c'est pas que sur les jeunes quand même l'impact d'Instagram, je le constate sur ma propre personne. Ébranlé par l'assaut sur le Capitole du 6 janvier 2021, Aaron Sorkin se pose en héritier de Frank Capra et s'obstine à afficher sa foi d'idéaliste dans les institutions et contre-pouvoirs censés protéger la démocratie, dont la presse écrite. À la suite de The Social Network, The Reckoning, autrement dit, ce bilan donne un utile aperçu de la toute-puissance des réseaux sociaux. Voilà ce qu'en écrit Télérama de ce film à découvrir sur les écrans du Cinéplanète dès aujourd'hui, dès ce mercredi 14 octobre. The Social Reckoning, un film pour lequel vous pouvez gagner deux places à la séance de votre choix. Je vous propose d'écouter la bande-annonce du film en version originale. Si vous souhaitez obtenir des invitations, c'est très simple. Il suffit de nous joindre par téléphone au 04 66 52 24 64. 04 66 52 24 64.
4: Before I go on, I want to make something clear.
5: Okay.
4: I have a hunch you're not a fan of Facebook. But I am. I am here to help Facebook, not hurt it. Okay?
5: You send me a message.
1: What would you like to talk about?
5: The chairman gavels the session to order. You'll read your opening statement, which we'll skip past for now, that's a separate session, and we'll move to witness questioning.
6: Spell your name and state your current occupation for the record.
7: M-A-R-K-Z-U-C-K-E-R-B-E-R-G.
6: And your occupation?
7: I'm a professional defendant.
8: I ran classifiers on political groups where 30% of content hits multiple risk factors.
1: Hang on, I don't understand what you're saying.
8: Aren't you a tech reporter?
1: Ish.
8: Ish?
9: These guys are counting on the next round of congressional testimony to make you likable, Mark.
10: I'm happy to lend a hand, but I think you're doomed.
1: This company and that guy are playing an unprecedented role in our lives.
11: The fire hose of bad information you are injecting into the air supply is becoming jet-powered.
7: I'm a free speech absolutist. I'm not the one who's lying, and I'm not stopping them from seeing someone who is.
12: Anxiety, depression of teenage girls got worse as a result of time spent on the platform.
13: Senior leadership knows and is doing nothing.
1: I know there are easier enemies to make.
14: The mafia would be an easier enemy to make.
15: So what would you need?
1: To stand up the story, the internal documents.
16: This is a material violation.
2: La mafia serait un meilleur ennemi. Voilà ce qu'on peut entendre dans son film The Social Reckoning, qui vous parlera donc de Mark Zuckerberg et de son entreprise Meta, qui possède entre autres Facebook et Instagram. The Social Reckoning, un film pour lequel vous pouvez gagner 2 places à la séance de votre choix. C'est jusqu'à mardi prochain, tout simplement, nous appelons au 04 66 52 24 64. 04 66 52 24 64. Seconde proposition pour laquelle RGO vous fait gagner des places du côté du Cinéplanète, c'est Le Corset, un film d'animation réalisé par Louis Clichy avec les voix de Gary Clichy, Rod Parado et Brune Moulin. Dans une ferme au cœur de la Beauce, Christophe, 11 ans, règle ses pas sur ceux de son père. Mais à l'école, à la maison, sur le tracteur, Christophe penche et tombe. Il est obligé de porter un corset pour filer droit. Avec Le Corset, Louis Clichy choisit la douceur de l'aquarelle pour raconter une adolescence de guingois dans la Beauce de la fin des années 1980. Le film suit Christophe, l'enfant d'une famille d'agriculteurs dont la scoliose impose un appareillage métallique aussi encombrant qu'une armure médiévale. Ce dispositif orthopédique que le réalisateur a lui-même porté n'est jamais filmé avec misérabilisme. Il devient au contraire un moteur de créativité, un étrange super-pouvoir qui isole le garçon tout en lui offrant un regard unique sur son monde. Louis capte avec tendresse et humour cette France rurale d'avant les téléphones portables, faite de trajets à vélo, de premiers émois avec une fille plus cool que soi et de rendez-vous aux arrêts de bus. En filigrane, il montre aussi la mutation d'un monde agricole au tournant des années 1990, entrant en plein pied dans un capitalisme débridé. Le Corset brille par son animation épurée et son récit sans chichi, aussi efficace que bouleversant. Voilà ce qu'en écrit 3 couleurs de ce film, Le Corset, un film pour lequel RGO vous fait gagner 2 places à la séance de votre choix. C'est tout simplement en nous appelant au 04 66 52 24 64. 04 66 52 24 64. Et je vous propose d'écouter la bande-annonce pour vous mettre l'eau à la bouche.
17: Oula, attention, là, t'es pas droit. Hein. Tu te redresses? Ouais, c'est parfait. Attention.
18: Bon. C'est quoi cette histoire?
19: Au revoir, maman. Ils font quoi, tes parents?
20: Ils sont agriculteurs.
21: Tu penseras au troisième virement? C'était prévu le mois dernier.
20: Moi, je peux aider à la moisson. Je peux peut-être conduire le tracteur avec la remorque.
22: Quand tu penches, tu sens que tu penches? Voilà, c'est ton corset.
23: Il doit le porter tous les jours. 24 heures sur 24.
20: Ah, je peux rien faire avec ce truc. Je vais plus le mettre.
18: Dans la vie, on n'a pas toujours le choix.
20: Et pourquoi on pourrait pas avoir le choix?
24: Si tu m'aides aux offices, je peux te donner des cours en échange.
18: C'est pas Jojo ta chanson, là.
17: Toi, de toute façon, tant que c'est pas ta Stéphanie de Monaco, hein.
18: Dis donc pas de bêtises.
20: Tu fais de la musique? Bah vas-y, montre. C'est moins marrant quand t'es pas là.
24: Tu te débrouilles bien, tu sais.
20: C'est grave.
0: Non mais je rêve, tu vis où? On n'a qu'une journée pour pas perdre la ferme, t'entends?
20: Papa!
24: Votre ferme, ça fait des années qu'elle est en train de crever!

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1: Comme un ouragan, une musique qui accompagne donc ce film, Le Corset, réalisé par Louis Clichy, et à découvrir du côté du Cinéplanète, un film pour lequel RGO vous fait gagner des places à la séance de votre choix jusqu'à mardi prochain. Ce film, Le Corset, jouera aujourd'hui, en ce mercredi 14 octobre à 13h55, à 17h et à 19h. Il jouera demain à 14h et à 15h30. Vous le retrouverez également à 13h15 et à 15h20 ce vendredi. Et pour The Social Reckoning, je me suis trompé, il était déjà sorti la semaine dernière. Un film donc à découvrir sur les écrans du Cinéplanète. Il jouera, laissez-moi retrouver les horaires quelques secondes. Bon, écoutez, j'ai un petit... Ah, si, voilà. Il jouera demain en version originale, ce sera à 16h. Il jouera également vendredi à 19h20 en version française et dimanche à 10h40 en version originale. Peu de séances pour cette seconde semaine de The Social Reckoning. Vous êtes bien dans la matinale de RGO. On vous propose d'aller carrément à l'ouest avec la Caravane Passe.

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2: Et nous sommes bien, très bien dans la matinale en ce mercredi 14 octobre. Il est 8h passées de 30 minutes et on vous parle du mois du hip-hop. Et oui, puisque du 18 octobre au 1er novembre, le mois du hip-hop fait son retour pour cette 5e édition. Et cette fois-ci, eh bien, elle se décline sur 3 lieux, Alès, Uzès ainsi que Bagnols-sur-Cèze. Au programme, des ateliers, des battles et pour nous en dire plus, Lucille Cailleul de l'association All Style est venue dans nos studios.
3: Pour ce mois du hip-hop 2026, on réitère nos grands temps forts, c'est-à-dire sur le territoire d'Alès, avec la Semaine internationale du hip-hop. Ça commence donc dès le 19 octobre, le lundi, avec une semaine en fait d'ateliers artistiques autour de la culture hip-hop, c'est-à-dire le graffiti, le DJing et la danse breakdance. Donc il y aura des ateliers gratuits de 14h à 17h sur la salle de Tamaris, la nouvelle salle Tamaris, où voilà, chacun va pouvoir venir tester ce qui lui plaît, parce que c'est ouvert à toutes et à tous. Bien sûr, c'est pensé pour les jeunes en cette période de vacances. Ensuite, on a le vendredi soir au Cratère, parce que cette édition, et comme toutes les précédentes de la Semaine internationale du hip-hop, est en association, collaboration avec la scène nationale Alès, le Cratère. Donc le vendredi soir, il y aura une restitution de ces ateliers plus une petite, on va dire, un petit moment festif à la guinguette de la prairie. Donc dès 17h jusqu'à 19h, où il y aura la musique, les enfants et adolescents et adultes qui sont venus tester vont pouvoir s'amuser autour de la musique, etc. Donc ça, c'est au niveau de la tente d'accueil. Et ça permettra aussi de passer à la soirée l'Odyssée Hip-Hop, donc programmée par Le Cratère, qui est en fait une conférence dansée, visuelle, autour de la culture hip-hop. C'est-à-dire que DJ Taj Mahal, donc qui est un DJ très reconnu et avec qui nous collaborons très très souvent, qui va d'ailleurs faire durant la semaine les ateliers de DJing, va présenter l'évolution de la culture hip-hop, comment ça s'est développé, etc. Donc à la fois avec des images, du son et des danseurs. Donc ça va être super intéressant, super... On va pouvoir vraiment s'immerger dans la culture hip-hop, voilà. On a également proposé un stage de danse électro de 10h30 à midi le samedi 24 à l'espace André Chanson. Donc toute personne qui veut tester cette danse particulière peut nous contacter pour s'essayer avec une danseuse, Lucia, qui est voilà, assez connue aussi en France pour son niveau. Ensuite, on enchaîne donc sur le samedi 24 octobre, donc qui est le battle. Cette année, sur un format un peu différent, parce que d'habitude, on fait un battle breakdance, donc c'est un type de danse de la culture hip-hop. Mais cette année, on avait envie d'ouvrir un format un peu plus large. Donc, on a décidé de le nommer All Dance, parce qu'en fait, ça veut dire toute danse en anglais, pour ceux qui n'auraient pas traduit. Et en fait, donc, c'est toutes les danses hip-hop. Donc, les danses hip-hop debout, il y a plein de variantes, le locking, le popping. Voilà, c'est vraiment très riche. On connaît aujourd'hui beaucoup le breakdance, nous on l'enseigne, mais voilà, il y a d'autres styles de danse de hip-hop, donc ça va faire ramener voilà des gens, des équipes de Bordeaux, de Toulouse, de Paris, qui viendront voilà montrer leur style de danse et s'affronter en binôme, donc deux par deux, et essayer de gagner la première place de ce battle du 24 octobre au Cratère, avec des jurys qui viennent des États-Unis, Perla de Suisse, un de Corée. Donc voilà, on va dire qu'il y a quand même aussi du beau monde qui va venir regarder ça avec leur œil avisé. Donc on est ravis de présenter voilà, cette 5e édition au Cratère. On prend les places à travers la billetterie du Cratère. Et voilà, on est ravis de faire cette édition-là.
4: Parfait, et ben ça s'annonce fantastique, mais ce n'est pas le seul événement du coup qu'il va y avoir pendant ce mois du hip-hop.
3: Non, ce mois du hip-hop, donc il est pendant toutes les vacances de la Toussaint. Ensuite, on va aller à Bagnols-sur-Cèze. Bagnols-sur-Cèze, ça va être aussi en fait l'International Breaking Art. Donc c'est donc là pareil, c'est un gros événement soutenu principalement par le département. Il va y avoir en fait un battle qui va regrouper plusieurs catégories. On aura les qualifications freestyle session, donc comme l'année dernière, c'est en fait une qualification Europe pour un énorme battle qui s'organise aux États-Unis. Donc là, cette année, ça ne passera pas aux États-Unis, mais au Japon. Et c'est un crew contre crew. Là, il y a donc toutes les équipes françaises majoritairement, mais peut-être aussi d'ailleurs que d'Espagne ou d'autres pays qui peuvent venir tenter leur chance de gagner ce battle. Et ceux qui gagnent, donc, gagnent une place pour aller au Japon. Donc ça va envoyer du lourd aussi, parce que c'est vraiment impressionnant en fait, de voir les crew contre crew, parce qu'il y a une énergie qui est là et qui fait vibrer tout le monde, quoi. On ne peut pas passer outre que d'être avec eux à fond. Et en même temps, il y aura donc une qualification Occitanie du B-Boy France. Donc, c'est une qualification française où il y aura la catégorie B-Boy adulte, B-Girl adulte et aussi Kids. Et ensuite, on va sur Uzès où on sera présent du 29 au 1er novembre. Il y aura là aussi des ateliers pour la jeunesse. Donc le jeudi, on sera sur le quartier des Mûriers, où il y aura une animation avec du cirque et aussi du breakdance. C'est gratuit, il y aura même un goûter offert. Donc ça, c'est le jeudi à partir de 14h. Ensuite, on a le vendredi 30 au quartier des Amandiers, où là, il y aura un tournoi de city foot et aussi du breakdance. Le samedi, ce sera au skatepark d'Uzès, où pareil, il y aura à la fois des animations des skateboards, mais aussi du hip-hop. Et ensuite, on termine sur un super battle national de crew contre crew kids. Donc ça sera à Lombrière, avec donc 16 équipes de toute la France. Donc là, on a déjà nos équipes, elles sont déjà sélectionnées. Ça va envoyer du lourd, parce qu'on parle de kids, donc de jeunes de moins de 16 ans. Toutes des équipes, j'entends par crew, donc des équipes de jeunes, qui vont venir s'affronter pour voir qui sont les meilleurs de France. Avec pareil, des juges qui sont Salim Kimi et Mighty Jake, le DJ de Taj Mahal, justement, et MC Yuval, un inconditionnel des scènes de battle. Et voilà, on est ravis aussi de cette année de reprendre avec Lombrière ce partenariat, grâce au soutien aussi de la CCPU et de la ville d'Alès, et voilà, tous nos partenaires institutionnels pour le mois du hip-hop, qui est aussi soutenu par le conseil départemental du Gard. Donc voilà, ça va être encore une année intense où tout le monde va pouvoir en prendre plein les mirettes, jeunes et moins jeunes, parce que aussi c'est montrer à d'autres publics ce que ça apporte la culture hip-hop, qui est très diverse et pleine de belles valeurs aussi. Donc c'est chouette de venir sur ces sites-là pour découvrir avec nous.
2: Au micro de RGO, Lucille Cayol de l'association All Style nous présentait donc ce mois du hip-hop. Un grand merci à Moïse Grolier qui a réalisé ce petit reportage. Vous êtes bien dans la matinale, il est 8h37. On continue avec un artiste, Mohanba, qui habite au Canada mais qui est d'origine anglo-marocaine. J'en ai vu des gens.

0: Accompagné par Mélan sur ce morceau, Mohand Baha, nous livre donc ce titre. J'en ai vu des gens sortis il y a une dizaine de jours. Vous êtes bien dans la matinale, nous sommes le mercredi 14 octobre et il est précisément, très précisément, 8h41. Samedi 24 octobre, la commune de Chamborigo vous invite pour sa première édition de la fête de la châtaigne et du miel. Enfin, première édition du retour de cette fête, un événement qui a déjà existé par le passé, comme nous le confirme Muriel Bitton, elle est conseillère municipale aux commissions communication, culture et patrimoine et festivités. On l'entend au micro de Moïse Grolier.
1: Oui, tout à fait. La fête de la châtaigne était une grande tradition à Chamborigo. La première a eu lieu en 1965. Et puis, ça s'est perdu avec le temps. Et la nouvelle municipalité de Chamborigo a eu envie de remettre cette fête au goût du jour. Pour commencer, du coup, on a créé une association qui s'appelle Chambofest, qui est l'équivalent de l'ancien comité des fêtes. Voilà, donc en collaboration avec la municipalité, elle a pour but de participer à la gestion, l'organisation d'animation du village, des réunions, des fêtes, des sorties et la mise à disposition de matériel aux associations qui le souhaitent et surtout venir en aide au Centre communal d'action sociale de Chamborigo, au CCAS. Vraiment, les bénéfices de cette fête seront reversés au CCAS. C'est le but de l'association Chambofest, mais
2: donc pour faire vivre un peu plus tout le tissu local, quoi.
1: Voilà, pour là par exemple, la municipalité de Chamborigo a offert cette année pour la première fois des chèques cadeaux aux enfants de la commune. Voilà, où qu'ils soient scolarisés, ils ont eu droit à 40 euros de chèques cadeaux. Sans oublier qu'on organise évidemment le repas des anciens.

0: sûr que on va y retrouver tous les producteurs et artisans locaux et du coin, tous les producteurs et artisans cévenols, on va dire. Mais par exemple, il n'y aura pas, comme il le faisait avant, la mise en costume, des costumes anciens, des anciens métiers. Voilà. Mais c'est peut-être des choses qu'on pourra développer par la suite. Là, c'est une première édition, donc il va falloir être indulgent avec nous. Voilà. On a déjà quand même la chance d'avoir une trentaine de stands. Donc, on va accueillir déjà le projet alimentaire territorial qui va préparer à manger sur place avec les produits des producteurs qui seront sur place. Il y aura des producteurs de châtaignes, de miel, de vin, de liqueurs, de la bière, des légumes, des tisanes, des pralines, du fromage. Et au niveau des artisans, il y aura des bijoux, du cuir, des textiles, du bois, des cosmétiques et notre célèbre Jeff Affut qui fait de l'affûtage sur place. Voilà, donc ce sont que des gens qui viennent, ce sont que des producteurs et artisans qui viennent de Chambourigaud, Le Chambon, La Salle, La Blachère, Saint-Étienne, Vialas, Miers, La Canebière, La Valpradel, Mézoargues, Saint-Martin, Aujac, Saint-Julien, Fons, Saint-Hilaire, Bessège et Génolac. C'est ça qui est sympa, c'est qu'on a réussi à susciter l'engouement de ces producteurs et artisans locaux qui ont donc répondu présent. Et ensuite, avec notre association Chambofest, on propose des animations, on proposera des animations. Il y aura de la musique avec Seven Soul Guitar, c'est un duo multistyle. Il y aura un stand occitan tenu par Marie-Lucie Dumas et Sylvain Granier qui vont proposer des livres, proposer de nous éveiller à la culture occitane, prendre le micro, parce qu'il y aura un micro avec un monsieur loyal toute la journée qui pourra donner la parole au stand. On a aussi la présence de 3 personnes du syndicat des apiculteurs du Gard avec une ruche pédagogique. On a organisé un concours de soupe, le fameux jeu de qui Cévenol, des promenades à dos d'âne, le cyclotour à bois pour créer des toupies. On va faire griller des châtaignes, évidemment, et puis assurer une buvette, une petite restauration avec du vin chaud et la fameuse soupe d'Amélie. Voilà.
1: Oui, pour une première édition, ça s'annonce tout de même bien varié.
0: Oui, bien varié, bien costaud. On espère que tout le monde y trouvera du plaisir.
1: Et au niveau peut-être des informations pratiques, est-ce que vous voulez bien nous rappeler les horaires, les lieux, éventuellement est-ce qu'il faut s'inscrire pour certains ateliers, est-ce qu'il faut savoir certaines choses pour se garer, ce genre de choses?
0: Alors, la fête aura lieu au parc municipal de Chambourigaud de 9h à 19h. Ceux qui veulent participer au concours de soupe trouveront le règlement du concours de soupe sur le site de la municipalité de Chambourigaud. Ce sont les 8 premiers inscrits qui seront les 8 sélectionnés. Au niveau des parkings, on a des parkings un peu partout dans Chambourigaud. Il y aura un fléchage. Au niveau pratique, vous pouvez venir en train à Chambourigaud. Ça, c'est quand même du luxe.
2: La fête de la châtaigne et du miel reprend donc du service à Chambourigaud samedi 24 octobre. Ça va se dérouler au parc municipal de Chambourigaud entre 9h et 19h. Un grand merci donc à Moïse Grelier qui a réalisé ce petit son. Et c'était la voix de Muriel Bitton qu'on entendait. Elle est conseillère municipale aux commissions communication, culture et patrimoine et festivités. Vous êtes bien dans la matinale de RGO. Il nous reste un peu plus, une petite douzaine de minutes à passer ensemble. On vous propose de faire une petite pause musical avant de vous partager quelques infos de sortie du côté d'Alès et alentour. Un album sorti il y a 50 ans, devenu culte. On s'écoute l'un des extraits de cet album signé Stevie Wonder's Songs in the Key of Life, Pastime Paradise.

Pastime Paradise sur l'album Songs in the Key of Life, un album qui fête 50 ans cette année. Stevie Wonder, bien évidemment, c'est ce que vous entendiez dans la matinale. Il nous reste 9 minutes à passer ensemble et on se propose de vous dévoiler quelques propositions de sortie du côté d'Alès et alentour. Jusqu'au 15 octobre, Zadig et compagnie présentent la première édition de son festival de théâtre à l'espace Lafaralais à Saint-Martin-de-Valgalgues. Ce nouveau rendez-vous culturel a pour ambition de proposer une programmation théâtrale contemporaine sélectionnée par des programmateurs et programmatrices expérimentés avec l'objectif d'intégrer de jeunes adultes lycéens et artistes à leur côté. Sur des thèmes intéressant tous les publics, ils ont aussi le projet de faire émerger un nouveau temps fort culturel et fédérateur sur le territoire. Ce jeudi 15 octobre, la compagnie Les Lunes à Tic joueront l'autoportrait. Il s'agit d'une galerie de peinture, jour de vernissage. Lola Lalo, artiste ambitieuse, prépare discours et champagne, mais stupeur, son autoportrait cloue de l'expo prend la parole. Entre querelles philosophiques et disputes entre Nana, entre créatrice et créature, qui l'emportera ? L'autoportrait de la compagnie des Lunes à Tic jouera ce jeudi, c'est à 20h30 à l'espace Lafaralais de Saint-Martin-de-Valgalgues. Zadig et compagnie présentent donc la première édition de son festival de théâtre jusqu'au jeudi 15 octobre à l'espace Lafaralais de Saint-Martin-de-Valgalgues. Du 13 au 18 octobre, donc depuis hier, le festival L'Adéter en Méditerranée s'installe sur Alès et à la Grand Combe. Au programme des spectacles, des discussions, des projections, des débats, étalés sur 6 jours. Retrouvez tous les détails et les infos pratiques sur le site l'adéter.org. Le festival L'Adéter en Méditerranée a lieu du 13 au 18 octobre entre Alès et la Grand Combe. Mercredi 14 octobre, aujourd'hui donc, en l'église Saint-Joseph à Alès, on accueille un concert du groupe I Messe Missa Geri. Le groupe fondé par les frères Andréani en 1996 est aujourd'hui incontournable dans le paysage musical corse. Fort de leurs 5 albums et leurs nombreux concerts donnés aux 4 coins de l'Europe, I Messe Geri n'a cessé de porter leur chant aux textes forts et ce devant un public de plus en plus nombreux au fil des années. Billetterie et informations sur place auprès de l'Office de tourisme d'Alès, l'église Saint-Joseph à Alès accueille un concert du groupe I Messe Geri. C'est ce mercredi et c'est à 20h. Pour ce mercredi également, l'association Graines de Lire, elle, vous propose ce matin un temps pour les bébés lecteurs. Ça se passe du côté de la médiathèque de Salindres. Un moment de partage autour du livre pour les tout-petits de 18 mois à 3 ans avec des lectures, des jeux et des comptines. L'association Graines de Lire propose un temps pour les bébés lecteurs ce mercredi, donc dans une petite heure, on va dire, à partir de 9h45, ça dure jusqu'à 10h15 et ça se passe du côté de la médiathèque de Salindres. Vous êtes bien dans la matinale de RGO, on va se quitter ainsi à 8h54. On vous souhaite à toutes et tous une excellente journée. On vous rappelle le programme sur les ondes en ce mercredi 14 octobre. Vous allez entendre à 9h le journal de RFI. 15 minutes d'infos qui seront suivies par la chronique « L'assiette qui fait du bien ». Aujourd'hui, Karine Yon vous parle du burger qui n'est pas toujours le mauvais choix. Et François m'écrit dans le conducteur qu'il est bien d'accord. À partir de 9h20, c'est la plage qui arrive, 30 minutes de mix de notre programmatrice. À 10h, vous entendrez En taxi pour les galaxies. Ce sera suivi à 10h30 de la fréquence buissonnière avec aujourd'hui les élèves du BTS de la Grand Combe qui sont venus nous rendre visite. C'était la semaine dernière, les élèves du BTS de la Grand Combe qui sont venus faire ce lundi un atelier donc autour des fake news. Vous entendrez ça à partir de 10h30 avec une interview de notre journaliste Moïse Grolier. À 11h, ce sera le journal de RFI, suivi 10 minutes plus tard par la parole d'un dimanche. Aujourd'hui, l'église protestante évangélique prendra la parole. À midi, c'est l'agenda que vous retrouvez.
avec la chronique L'assiette qui fait du bien, puis à 13h, ramène ta science. Voilà pour le programme de cette matinée sur les ondes de RJO. On vous souhaite à toutes et tous une excellente journée. On vous dit à bientôt. On vous laisse en compagnie de quelques minutes des croisières musicales signées Clara Bordarié. Et juste après, eh bien, c'est le journal de RFI à 9h pile.

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1: Exactement sur les ondes de Radio Grille Ouverte. Vous nous écoutez en direct en ce mercredi 14 octobre. Vous allez retrouver le journal de Radio France Internationale.
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2: Nathalie Michet est de retour pour le journal. À la une, des explosions ce matin dans la capitale saoudienne.
4: Après déjà des tirs intenses depuis hier soir de la part des rebelles houthis du Yémen, une frappe a touché le siège administratif d'Aramco dans l'est de l'Arabie Saoudite, le royaume pétrolier dont l'économie commence à vaciller face à la guerre. Dans ce journal également, l'ambition d'une convergence des luttes chez les syndicats en France alors que l'acte 5 du mouvement lycéen a réuni hier plus de 160 000 personnes. Nous resterons en France pour notre dossier consacré aux revenantes de l'État islamique, ces femmes qui avaient rejoint Daesh en Syrie. Et de retour en France, elles passent devant la justice. Le football, la Ligue des Champions et un choc ce soir entre le Paris Saint-Germain et Manchester City.
2: Face aux frappes des Houthis en Arabie Saoudite, la chef du FMI redoute des répercussions négatives dans le monde entier.
4: Mise en garde alors que l'escalade militaire entre Riyad et les rebelles Houthis du Yémen s'intensifie après l'attaque qui a fait 13 morts et des centaines de blessés le week-end dernier à l'aéroport de la capitale saoudienne. Les insurgés ont notamment visé hier soir le siège administratif du géant pétrolier Aramco. L'attaque a provoqué un incendie. Au sens propre comme au figuré, il y a donc le feu en Arabie Saoudite. L'année devrait se terminer sur un PIB en recul. La guerre menace de plus en plus en effet les ambitions économiques du prince héritier Mohamed Ben Salman. Explication de Pierre-Olivier.
5: L'Arabie Saoudite classée orange par le Quai d'Orsay déconseillé aux voyageurs. Le cauchemar de Mohamed Ben Salman. Son royaume est touché de plein fouet par la guerre dans sa région. Guillaume Fourmont, rédacteur en chef de la revue Carto.
6: Maintenant, l'Arabie se retrouve un peu bloquée géographiquement, économiquement. Elle est bloquée, dépendante, pour sortir sa principale richesse, le pétrole.
5: Le détroit d'Ormuz au ralenti, celui de Bab el-Mandeb côté ouest incertain, Riyad et son aéroport sous les bombes et des projets qui tombent à l'eau.
6: Il faut mieux regarder plutôt les grands projets qu'il avait imaginés dans la vision 2030 en Arabie Saoudite. Par exemple, The Line, projet phare, ville du futur, en forme de ligne, elle ne fera finalement que 2 ou 3 kilomètres contre plus de 150 prévus avant. Les Saoudiens sont dans une impasse stratégique. Mohamed Ben Salman est dans une impasse un peu compliqué.
5: D'autant plus compliqué que l'allié américain se fait désirer. De nombreuses compagnies aériennes ont suspendu leur vol vers Riyad, dont Air France.
4: Pierre-Olivier du service économie de RFI.
2: C'est un coup dur en Ukraine pour les forces armées. Le réseau internet par satellite Starlink est désormais restreint.
4: Un tour de vis du réseau d'Elon Musk opéré pendant la nuit d'après la présidence ukrainienne et cela quelques jours après la fureur exprimée par Donald Trump contre Volodymyr Zelensky. Le président ukrainien qui déplore de ne pas avoir été averti par les renseignements militaires occidentaux et américains en particulier avant une frappe de missile hier soir contre une centrale électrique de Kiev. Et au cours de la nuit, d'autres sites énergétiques ont été bombardés par la Russie. Le bilan fait état de 6 morts et 600 000 personnes privées d'électricité.
2: Après l'acte 5 de la mobilisation lycéenne en France, les syndicats visent la convergence des luttes.
4: Ils appellent la jeunesse à participer à la grande journée de manifestation prévue samedi pour défendre le pouvoir d'achat. Impossible, le retour des gilets jaunes, encore difficile à cerner. Hier en tout cas, ce sont au moins 160 000 personnes qui ont défilé dans toute la France. Les lycéens n'étaient pas seuls. En Seine-Saint-Denis, département le plus pauvre de France métropolitaine, beaucoup d'enseignants soutiennent et comprennent le mouvement. C'est le cas, écoutez, de cette professeure d'histoire géo du lycée Paul-Éluard, l'un des premiers établissements à s'être mobilisé.
7: Le coup de poing sur la table est nécessaire parce que même après plus de 2 semaines de mobilisation, il n'y a que des effets d'annonce très superficiels qui sont proposés par le gouvernement. En fait, ce qu'on demande, c'est très global, mais il y a plein de choses qui en découlent. C'est l'égalité des chances pour nos élèves, que ce soit dans les conditions d'études matérielles et aussi un encadrement humain suffisant, mais même au-delà de ça, en fait, leur permettre d'avoir à toutes et tous les mêmes chances que des élèves d'établissements plus UP parisiens, par exemple. Et il y a un élève avec qui je discutais tout à l'heure qui me disait que lui, il voulait poursuivre la mobilisation. C'est un très bon élève et il se rend bien compte qu'il n'aura pas les mêmes chances d'avoir une place dans les études supérieures qu'il voudrait pour l'an prochain, parce que le nom de son lycée apparaîtra sur Parcoursup. Donc les élèves sont attachés à cette demande-là, que les dossiers Parcoursup soient totalement anonymes.
4: Un témoignage recueilli par Laurence Théo pour RFI. La France, où à 6 mois de la présidentielle, une nouvelle candidate se lance dans la bataille. L'essayiste Natacha Polony a annoncé sa candidature chez nos confrères de France Inter. Elle a dit proposer une politique de production au service de l'indépendance de la France. Et ce matin à Rome, des nouvelles de Léon XIV qui a passé une nuit tranquille selon le Vatican. Hier, le pape a été opéré d'une tumeur qui s'est révélée cancéreuse au niveau du poumon.
2: Jusqu'où ira Joseph Kabila ? Beaucoup d'interrogations en RDC alors que l'ancien président assume le choix de la lutte armée.
4: Condamné à mort pour trahison, Joseph Kabila dirige désormais le Front pour la refondation de la nation, le FRN. Sa création a été annoncée lundi à Goma et ce nouveau mouvement politico-militaire succède à l'AFC, l'Alliance Fleuve Congo. Il inclut le groupe armé M23 qui contrôle plusieurs zones dans l'est de la RDC. À la tête du FRN, Joseph Kabila entend rassembler les forces opposées à Félix Tshisekedi. Mais concrètement, que peut changer cette réorganisation ? Quelques clés de lecture avec Passion Nigaudi.
8: Première clé, jusqu'où les nouveaux fronts veulent-ils porter la guerre ? Les experts de l'ONU décrivaient en juin deux orientations. Joseph Kabila et Corneille Nangaa ambitionnaient de prendre le pouvoir à Kinshasa. La plupart des dirigeants du M23 s'opposaient à des opérations au-delà des deux Kivus. Il faudra donc regarder si les combats s'étendent, si les positions se consolident ou si une désescalade s'amorce. Cela donnera une première indication sur les choix du front. Deuxième clé, qui accepte de le rejoindre ? Les mouvements veulent réunir opposition armée et non armée, mais par exemple l'ancienne ministre Marie-Ange Mouchebekwa refuse la voie militaire tout en restant opposée au pouvoir. Troisième clé, que deviennent les négociations ? Selon une source au sein de la rébellion, les fronts reprendra les engagements de l'ancienne organisation. Il faudra en vérifier l'application, notamment sur les cessez-le-feu. Et distinguer deux réactions, celle du Qatar qui conduit les discussions avec la rébellion, celle de Washington qui a sanctionné Joseph Kabila et porte le processus entre la RDC et le Rwanda. La suite se lira donc dans le combat, les ralliements et les négociations. Les changements des noms seuls ne permettent pas de prévoir leur évolution.
4: Les précisions de Passion Ligaudi.
2: Et vous, que pensez-vous de cette réorganisation, ce FRN emmené par Joseph Kabila ? Votre analyse attendue par Juan Gomez dans Appel sur l'actualité, 8h10 temps universel.
4: La RDC ou un essai de vaccin contre Ebola doit être lancé d'ici la fin du mois, annonce de l'OMS. Demain, ça fera 5 mois exactement que l'épidémie en cours a officiellement commencé. D'après le dernier bilan des autorités sanitaires, le pays a franchi le cap des 9000 cas d'Ebola, dont plus de 4000 malades décédés.
2: Et votre émission Priorité Santé dédiée justement à Ebola, à écouter à 9h10, temps universel. Notre dossier, Nathalie, aujourd'hui est consacré au procès en France d'une revenante.
4: Les revenants, c'est le nom donné aux femmes qui avaient rejoint les rangs de l'État islamique avant de rentrer en France. Cette année, sur 23 procès d'assises antiterroristes dans le pays, 18 concernent ces revenantes. Bonjour Laura Martel.
9: Bonjour.
4: On vous retrouve en direct du Palais de Justice de Paris. Vous allez suivre aujourd'hui le procès de Radia Tahar Aouidat avec un double intérêt, le parcours de cette femme, mais à travers elle également la radicalisation de toute une famille.
9: Oui, après avoir jugé les principales attaques terroristes ces dernières années, la justice se concentre désormais sur les revenantes, ces femmes qui ont constitué près d'un tiers des quelques 1500 Français partis sur zone et sont proportionnellement plus nombreuses à être revenues. 56 ont déjà été condamnées par une justice française qui les a ignorées jusqu'en 2017, notamment à cause d'un biais de genre qui les envisageait comme endoctrinées plutôt qu'adhérents à la violence. Une justice devenue la plus sévère d'Europe en termes de peine infligée à ces femmes, selon les chercheurs. Alors Radia Selma Tahar Aouidat Haddad, dite Selma, a 33 ans aujourd'hui. Elle a rejoint la Syrie en mai 2014, a été expulsée de Turquie à l'été 2021 et est en détention depuis. Elle est poursuivie comme la plupart de ces femmes pour association de malfaiteurs terrorisme, pour avoir adhéré à l'idéologie, s'être rendue sur zone et avoir profité des logements spoliés notamment. Elle est aussi accusée, elle, de recrutement d'une amie et elle encourt 30 ans de prison. Alors l'enjeu pour la justice, c'est de sanctionner bien sûr son implication, mais aussi d'évaluer son évolution, évolution que son avocat met en avant en soulignant des évaluations récentes positives et la position de sa cliente qui dit vouloir assumer ses responsabilités sans tout expliquer par l'emprise de son frère.
4: Alors il y a un autre enjeu, Laura, dans ce procès, c'est de mieux comprendre comment quasiment toute la famille Tahar Hawidat a rejoint l'EI.
9: Oui, 23 membres de la famille, dont 15 adultes partis en 2014 sous l'impulsion donc de ce frère, Fodil. Les parents, Fodil et 6 de ses sœurs, dont Selma, avec leur mari pour la plupart et certaines leurs enfants. Les 2 seules sœurs restées en France ont depuis été condamnées pour financement du terrorisme. Une spécificité familiale à prendre en compte, mais qui ne doit pas tout écraser, estime Maître Azan.
10: Le gros travers serait de faire un procès de la famille et de faire peser sur cette seule accusée le poids du fantasme familial qu'a généré la famille Tahar Hawidat comme étant quasiment le symbole à l'époque de cette fuite de familles entières dans un nombre important en 2013 et 2014 quand la France a connu des départs successifs et en nombre. Je suis persuadé que la Cour d'assises ne tombera pas dans ce travers-là et de toute façon nous appellerons à parfaitement individualiser le regard que la justice doit porter sur cet accusé.
9: Alors, malgré l'individualisation, l'ombre de Fodil va forcément planer sur le procès. Il est l'un des 11 djihadistes français condamnés à mort en Irak en 2019 pour appartenance à l'EI. Il a été en lien avec Khalid Zerkani, l'un des principaux recruteurs en Belgique, et celui qui a recruté notamment Abdelhamid Abaoud, le logicien des attentats du 13 novembre, que Fodil lui-même a côtoyé en Syrie. Alors aujourd'hui, dans la famille Tahar Hawidat, au moins 6 personnes sont mortes, d'autres sont détenues en prison pour les hommes, dans des camps kurdes pour les femmes. Selma est donc la seule des adultes par à être jugée pour le moment.
4: Merci beaucoup Laura Martel en ligne directe du Palais de Justice de Paris pour RFI.
11: De nouvelles arrestations d'opposants en Inde sur fond de contestation politique.
4: 2 des chefs du mouvement des cafards lancés par les étudiants en mai ont été placés en détention pour avoir manifesté dans une zone interdite à New Delhi. Le week-end dernier, les forces de l'ordre avaient déjà procédé à des milliers d'interpellations. Réaction sécuritaire aux manifestations pour dénoncer une fraude électorale. Car depuis l'an dernier, 130 millions d'électeurs ont été radiés. La colère qui se focalise sur la commission électorale unit les rangs de l'opposition indienne, bien décidée, Abdullah Ehrali, à tenir tête au pouvoir.
12: La pression s'accentue sur le pouvoir à New Delhi après les démonstrations populaires. Les leaders politiques et un mouvement étudiant très mobilisé se sont rassemblés directement chez le chef de l'opposition, Rahul Gandhi.
13: Nous nous tenons ici ensemble, unis comme un seul homme. Il n'y a pas de manifestation parallèle, il n'y a qu'une seule et unique manifestation. Et cette manifestation a une seule mission, restaurer la démocratie en Inde.
14: Restoration of democracy in India.
12: Nehabura, le visage de la protestation étudiante, dénonce un système électoral totalement faussé.
15: Les citoyens sont choisis par la commission électorale. Les citoyens sont choisis par le parti au pouvoir et on dit ensuite à ces citoyens d'élire le parti au pouvoir. C'est pourquoi nous sommes tous unis et c'est formidable que tous les étudiants, les jeunes et les partis d'opposition soient ensemble.
12: Une union partagée par la députée de l'opposition, Sagarika Ghose, arrêtée puis libérée. Elle porte la voix de tous ceux qui réclament la tête du patron de la commission électorale.
16: Ganesh Kumar doit être démis de ses fonctions et des poursuites pénales doivent être engagées contre lui. Et nous ne connaîtrons aucun repos tant que cette commission électorale ne sera pas entièrement destituée.
12: La bataille devient aussi judiciaire. L'opposition a déposé une pétition pour exiger le gel immédiat de cette purge électorale qui a mis le feu aux poudres. Abdullah Ehrali, New Delhi, RFI.
11: On passe au football avec la Ligue des Champions et les déboires de Manchester United.
4: Les Red Devils, sèchement battus par l'Atlético Madrid hier soir 2-0 à Milan. Bruges a pris le dessus sur l'Inter 4-3. Le FC Barcelone a gagné 4-1 contre Galatasaray. Le Bayern de Munich tenu en échec 3-2 sur le terrain du Viking Stavanger en Norvège. Le club azerbaïdjanais du Sabah FC a signé sa toute première victoire en Ligue des Champions 2-0 contre le Slavia Prague. Et puis mauvaise soirée pour les clubs français. Lille humilié 3-0 par Arsenal. Lens défait 2-0 par le Sporting Portugal.
2: Ce soir, rapidement, Nathalie, le Paris Saint-Germain joue son premier gros test dans la compétition.
4: Ah oui, les tenants du titre contre Manchester City, un très sérieux prétendant à la victoire, Cédric de Oliveira.
17: Pour Ousmane Dembélé, Ligue des Champions rime souvent avec satisfaction. Avec le PSG, il a remporté les deux derniers trophées. Alors l'attaquant connaît ses rendez-vous par cœur. Manchester City est un cador du continent. Mais les matchs d'automne ne sont jamais décisifs. Paris vient pour gagner, mais ce n'est que la phase de groupe.
18: On ne va pas lancer de message à toute l'Europe. Là, on est au mois d'octobre. La saison est encore longue. C'est un gros match contre une très bonne équipe. Il y a des joueurs de classe mondiale devant. Ça compte là.
17: Erling Haaland, Jérémy Doku, Ryan Cherki, les Mancuniens peuvent s'appuyer sur une armada impressionnante. Même si le club a de gros problèmes extrasportifs, accusés d'une fraude financière massive, battre les vainqueurs de la Ligue des Champions en 2023 à Manchester serait tout de même une vraie performance pour le PSG de Luis Enrique, qui voit ça comme un premier gros test.
19: Cet résultat n'a rien à voir avec ce qui va se passer dans l'avenir. Après janvier, on va voir quel est le niveau de les équipes. Et normalement, il y a différence. Mais c'est un match à ce moment intéressant, amusant à voir.
17: Avec 8 matchs en tout dans cette phase de poule, tout resterait possible pour le PSG en cas d'échec. Mais il en saura plus sur son niveau avant de défier la semaine prochaine le FC Barcelone à domicile, un autre grand d'Europe.
4: Manchester City contre le PSG à 19h en temps universel.
2: Nathalie Michet.
20: De retour sur les ondes de Radio Grille Ouverte 81.2. Tout de suite, nous on repart en musique avec un petit morceau de l'artiste Domi N.J.B. Jack. Tout de suite après, ça sera la chronique L'assiette qui fait du bien, chronique proposée par Carignon. Tout de suite, voilà, c'est de la musique. On vous souhaite une bonne écoute et une bonne journée à toutes et à tous.

Un burger avec des frites que vous savourez avec plaisir? Ou un blanc de poulet avec des haricots verts sans sauce, sans assaisonnement et sans la moindre envie de les manger? Selon vous, lequel est le meilleur repas? Vous pensez que je vais vous répondre peut-être poulet haricots verts? Eh bien, pas forcément. Parce qu'on a parfois tendance à oublier une composante essentielle de notre alimentation, le plaisir. Bonjour et bienvenue sur RGO. Je suis Karine Yon. Chaque semaine, je vous partage des clés simples pour mieux manger, retrouver votre énergie et vous sentir bien dans votre corps comme dans votre tête, sans jamais renoncer au plaisir. Alors, le burger serait meilleur pour la santé? Non, je ne suis évidemment pas en train de vous expliquer qu'un burger frites possède les mêmes qualités nutritionnelles qu'un repas composé de légumes, de bonnes matières grasses et de protéines de qualité. Je vous parle d'autre chose. Je vous parle de votre relation avec ce que vous mangez. Parce qu'on a fini par ranger les aliments dans deux grandes cases. Les aliments sains, qu'on devrait manger, et ceux qu'on adore parfois, mais qu'on mange presque en s'excusant. Résultat, on choisit parfois un plat uniquement parce qu'on pense qu'il est plus raisonnable. Alors qu'au fond, on n'en a absolument pas envie. Et après le repas, on reste avec cette impression qu'il manque quelque chose. Pas forcément parce qu'on a encore faim, mais simplement parce que le repas ne nous a procuré aucune satisfaction. Manger, ce n'est pas uniquement apporter des protéines, des glucides, des vitamines et des minéraux à notre organisme. Nous mangeons aussi parce que c'est agréable, parce qu'un plat nous rappelle un souvenir, parce qu'on aime partager un repas, parce qu'on adore certaines saveurs, et heureusement. Imaginez une vie entière avec une assiette nutritionnellement irréprochable, mais que vous mangez sans jamais vous régaler. Personnellement, je passe mon tour. Parce qu'une alimentation équilibrée doit aussi pouvoir s'inscrire dans la durée. Et pour qu'une façon de manger puisse durer, il faut qu'elle soit compatible avec votre vie, avec vos sorties, vos repas de famille, vos moments entre amis et vos envies. C'est là qu'intervient le fameux 80-20. Vous avez peut-être déjà entendu parler de la règle du 80-20. L'idée est très simple. Environ 80% du temps, votre alimentation repose sur des aliments variés, équilibrés et suffisamment nourrissants qui répondent aux besoins de votre corps. Et les 20% restants laisse davantage de place à la liberté et au plaisir. Une pizza, un burger, un apéritif entre amis. Mais attention, ne sortez surtout pas la calculatrice. On ne va pas commencer à compter combien de frites correspondent exactement à 20% de la semaine. Ce n'est pas une formule mathématique. C'est simplement une façon de comprendre qu'une alimentation équilibrée n'a pas besoin d'être parfaite pour être bénéfique. Et surtout, arrêtons de moraliser notre assiette. Aujourd'hui, j'ai été sage. Hier, j'ai mal mangé. J'ai craqué. Bon, demain, je ferai attention. Vous avez déjà prononcé l'une de ces phrases? Le problème, c'est qu'à force de parler comme ça, on finit par associer certains aliments à la culpabilité. Or, manger un burger ne fait pas de vous de quelqu'un qui mange mal. Tout comme manger des légumes à midi ne suffit pas à dire que votre alimentation est équilibrée. Ce qui compte, c'est l'ensemble. Ce que vous avez mangé la plupart du temps. La variété, les quantités adaptées à vos besoins. Mais aussi votre capacité à manger certains aliments simplement parce qu'ils vous font plaisir, sans avoir l'impression qu'il faudra les compenser ensuite. Alors, revenons à notre burger. Si vous avez réellement envie de manger ce burger, que vous le choisissez consciemment et que vous le savourez, profitez-en. L'équilibre, ce n'est pas choisir systématiquement ce qui paraît le plus raisonnable. C'est réussir à nourrir son corps sans oublier le plaisir. Cette semaine, écoutez simplement les mots que vous utilisez lorsque vous parlez de votre alimentation. J'ai été sage, j'ai craqué, je n'aurais pas dû manger ça.
et posez-vous cette question. Est-ce que je suis en train de nourrir mon corps ou de juger mon assiette? Parce qu'on peut prendre soin de son alimentation sans transformer chaque repas en examen de passage. Écoutez votre corps. Mettez de la joie dans votre assiette. Et souvenez-vous, chaque repas peut devenir une façon de prendre soin de soi. À très bientôt sur RGO.

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Il est 10h. Heures. 10h. Heures.

0: 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Et bonjour à toutes, bonjour à tous, bienvenue sur les ondes de Radio Grille Ouverte. Vous nous écoutez sur le 88.2 ou sur radiogrilleouverte.com. Aujourd'hui, dans la fréquence buissonnière, l'émission qui donne la parole aux jeunes dans le cadre de nos ateliers d'éducation aux médias et à l'information, nous recevons le campus Pasteur, campus situé à La Grand-Combe. Avec nous, des élèves du BTS SP3S, nous avons derrière les micros Louane, bonjour.
1: Bonjour.
0: Naïsem, bonjour.
2: Bonjour.
0: Romy.
3: Bonjour.
0: Zineb.
4: Bonjour.
0: Et Maë, bonjour.
5: Bonjour.
0: Aujourd'hui, il nous propose une interview de Moïse Grelier réalisée dans les studios de Radio Grille Ouverte. Moïse Grelier, donc journaliste à RGO depuis 2 ans et qui termine prochainement son contrat le 30 octobre. Je vous laisse commencer. Maë, c'est à toi.
5: Est-ce que vous avez toujours voulu être journaliste et sinon, quel a été votre parcours ?
6: Eh bien non, le journalisme c'est récent, mon parcours il est assez morcelé. Après le lycée, je savais pas trop quoi faire, j'ai commencé par une fac de langue à Angers, et j'ai fait que 2 ans. C'était intéressant, j'ai pas détesté, mais on apprenait plus la grammaire, on apprenait plus des choses techniques plutôt que vraiment parler les langues. Et au bout d'un moment, ça m'a ennuyé, je suis allé faire un peu de psychologie et d'analyse transactionnelle à Lyon. Là aussi, ça ne m'a pas accroché plus que ça. J'ai testé même une année de médecine traditionnelle chinoise à Paris. Et puis ensuite, j'ai arrêté de faire des formations au pif. J'ai bossé, j'ai fait des petits jobs à droite, à gauche. J'ai continué de bouger, j'ai été sur Nantes. Et il se trouve que j'ai commencé à avoir des soucis de santé aux mains au moment où je voulais me lancer dans le massage à domicile. Bon, du coup, ça n'a pas fonctionné. Je ne savais que faire et France Travail m'a mis en contact avec un chantier d'insertion qui est à Clermont-Ferrand et à Nantes. Donc chantier d'insertion des entreprises pour lesquelles on travaille et à côté on est accompagné sur notre projet professionnel. Et là c'était un chantier d'insertion dans une radio où on faisait donc des interviews, des reportages. Alors le but c'est pas d'emmener les gens vers le journalisme, hein. À la base ça accompagne vraiment sur n'importe quel projet professionnel. Mais moi ça m'a beaucoup plu et l'équipe m'a encouragé à poursuivre dans cette direction et du coup me voilà.
3: Après l'obtention de votre diplôme, quels sont vos prochains objectifs ?
6: Trouver du travail. ça, c'est un peu le grand enjeu du moment. C'est j'étais dans une alternance, donc c'était quelque chose de fixe. J'avais des radios, donc RGO et Radio Fuse, avec lesquelles je travaillais régulièrement. Maintenant, il va falloir que je trouve autre chose, soit des piges, donc des médias qui me paieront de temps en temps pour un article ou pour une journée, soit des médias qui cherchent des titulaires, ça c'est possible, mais il va falloir que je trouve, et probablement ailleurs, parce que là, ici, dans le Gard, il n'y a pas énormément d'opportunités. Donc, je ne sais pas du tout où je vais aller. Et ça peut être n'importe où en France, ça peut même être à l'étranger. On va bien voir.
3: Quelles sont les qualités et les compétences qu'il faut avoir pour devenir journaliste ?
6: Alors, de la curiosité, ça c'est vraiment la condition, on va dire, principale. C'est... Si quand vous rencontrez quelqu'un qui vous parle de son métier, que vous ne savez pas ce que c'est, si la première chose que vous vous dites, c'est oh, « j'ai envie d'en savoir plus », ça commence très bien. Il faut aussi suivre l'actualité. Alors ça, c'est quelque chose qui se travaille, on ne l'a pas forcément spontanément à la naissance de vouloir aller regarder les informations. Mais en tout cas, c'est quelque chose qu'on peut développer, notamment au cours de la formation, bien sûr, il nous incite beaucoup, on a des questionnaires d'actualité toutes les semaines pour vérifier qu'on suit bien, mais ça, c'est effectivement quelque chose à avoir. Et également, une assez bonne maîtrise de la langue, ça c'est une des choses qui est quand même recommandée, autant pour pouvoir écrire ses articles que pour pouvoir correctement formuler ses questions, être un peu dans la nuance précise de comment on va vouloir mener nos entretiens, principalement.
2: Qu'est-ce que vous aimez le plus dans votre métier ?
6: Ah, ça... toutes les rencontres que je vais faire, parce que c'est un métier qui amène forcément donc, à rencontrer énormément de monde dans des contextes extrêmement variés. Donc il y a un côté vraiment à la fois découverte de domaines, de sujets auxquels je me serais probablement jamais intéressé spontanément, dont j'aurais pas forcément pu entendre parler spontanément, et aussi bah, voilà, toutes les personnes avec lesquelles je peux échanger, et ça c'est assez fantastique. En vrai, si je le pouvais juste me balader et interviewer des gens au hasard et juste raconter leur vie, ça m'irait très bien, je ferais ça toute ma vie sans problème.
1: Qu'est-ce que vous aimez le moins dans votre métier ?
6: Ça c'est une question. Qu'est-ce que j'aime le moins ? C'est un peu compliqué. Il y a plusieurs choses. Il peut y avoir le côté parfois qui peut être répétitif sur certains sujets. Il y a des sujets qui peuvent revenir régulièrement dans certains médias. Tous les ans, par exemple, en début d'année, on va parler rentrée scolaire. Tous les ans, en hiver, on va parler de la neige, etc. Et il y a parfois, bon, des sujets, quand on en a parlé déjà plusieurs fois, plusieurs années de suite, on se dit, bon, j'aimerais parler d'autre chose. Mais il faut quand même en parler, parce que, bon, bah, il peut y avoir des changements, des évolutions, des personnes qui, nous, on en a parlé 5 fois, mais certaines personnes en ont pas entendu parler, etc. Donc ça, c'est un côté. Et ou aussi, parfois, certains montages qui peuvent être longs sur des grands reportages, quand on passe plusieurs heures, plusieurs jours sur un même montage, au bout d'un moment, on a envie de passer à autre chose, mais il faut le fignoler, il faut bien le faire, et voilà.
5: Est-ce que vous trouvez qu'il y a de la pression dans votre métier ?
6: Alors ça, c'est très variable d'un média à un autre. Les collègues de formation que j'ai eus, il y en a qui avaient beaucoup de pression. Là où ils ou elles étaient, avec des journées où on leur demandait de ne pas compter leurs heures, ils terminaient très souvent à 20h, 20h30 le soir, donc bien au-delà du 7-8 heures par jour qui normalement étaient sur leur contrat. Et avec un peu des impératifs de... Enfin, faut vraiment pas compter ses heures, sinon c'est mal vu. Après, moi, là, ici, dans les radios dans lesquelles j'étais, non. Il y avait une exigence, ce qui est tout à fait normal, de produire du contenu, de qualité sur les reportages, etc. Mais on m'a jamais, envoyé des messages ou des mails chez moi tard le soir. « Bon, Moïse, demain, en fait, à 5h, tu vas à l'autre bout du département. » Enfin, voilà. Ça, non, c'est pas arrivé. Mais voilà, c'est très, très dépendant des équipes.
3: Est-ce que vous arrivez à toujours être objectif ?
6: Ah. Non. Ça, c'est un sujet, effectivement, la neutralité journalistique. C'est un absolu vers lequel il faut tendre, mais dans lequel on n'est jamais. On n'est jamais 100% neutre. Et ça, normalement, tous les journalistes vous le diront, parce que rien que le fait de choisir de traiter tel sujet sous tel angle, c'est forcément affecté par notre personnalité, nos biais. Les invités qu'on va choisir, les questions qu'on va poser aussi sont... teinté par qui l'on est et comment on perçoit le monde. Après, il faut cependant ne pas verser dans la malhonnêteté intellectuelle. C'est-à-dire qu'il faut creuser ces sujets, poser des questions qui vont à l'encontre de ce que nous, on croit. Quand on va traiter un sujet, essayer d'avoir des interlocuteurs qui vont pouvoir se contredire l'un l'autre pour avoir des points de vue différents. Au moins tenter. Vous pouvez, par exemple, quand vous parlez de politique, vous allez interviewer une personne qui est, par exemple... d'accord avec le gouvernement et une personne qui est contre ce que veut le gouvernement, vous allez essayer de les contacter, vous pouvez tomber sur quelqu'un qui veut dire « bon bah non, j'ai pas envie de répondre à votre interview ». Très bien, dans ce cas vous dites « bon bah malgré nos sollicitations, telle personne n'a pas voulu nous répondre », mais au moins vous faites la démarche. Voilà. Et bien sûr, quand vous faites le montage, après, ne pas sciemment couper les parties qui vous dérangent ou avec lesquelles vous ne seriez pas d'accord, juste parce que vous n'êtes pas d'accord. Vous pouvez couper des choses qui sont pas légales, voilà, des insultes, des choses comme ça, mais sinon, il faut savoir rester le plus neutre possible, autant possible.
1: Qu'est-ce que vous pensez des réseaux et de Hugo Décrypte en particulier ?
6: Les réseaux, c'est assez fantastique comme espace. C'est vaste. Il y a de tout. Il y a des personnes qui font du contenu absolument que je trouve extrêmement impressionnant, autant en termes de qualité d'information que de créativité. Il y en a qui arrivent à mêler beaucoup d'humour, beaucoup de montages extrêmement dynamiques avec de la chouette écriture. Ça peut s'adresser du coup à tout le monde. Il y a vraiment des personnes sur les réseaux qui s'adressent à des tas de personnes différentes, donc ça, c'est chouette. Il y en a malheureusement qui, bah, effectivement, sont moins neutres dans leur manière d'aborder les infos, ou très, très orientés, mais bon, on peut réussir quand même à tirer le vrai du faux d'un peu tout ça. Et Hugo Décrypte, bah, c'est un très, très bon exemple d'une personne qui est partie de pas grand-chose pour faire un vrai média aujourd'hui, avec toute une équipe, et qui, moi, je trouve ce qu'il fait, enfin, ce qu'ils font, du coup, lui et son équipe, admirable, parce qu'il y a quand même une volonté de neutralité justement qui se sent, notamment dans ses entretiens, bah, par exemple avec Emmanuel Macron ou autre, où il va pas juste lui servir la soupe, dire, ah, c'est trop bien ce que vous faites, non, il va pas lâcher l'affaire. Donc moi je trouve que c'est un très bel espace, et c'est chouette que de plus en plus de monde se l'approprie.
4: Est-ce que vous avez une appréhension des nouvelles générations qui arrivent, étant donné que nous on regarde plus la télé, on n'achète plus de journaux, qu'il y a ce côté-là qui se perd, et qu'en en fait, on prend l'actualité essentiellement sur les réseaux sociaux? Est-ce que vous avez une appréhension par rapport à ça, ou pas du tout?
6: Alors, pour moi, que les gens ne regardent plus la télé, c'est plutôt un bonus. Moi-même, je l'ai lâché quand j'étais en cinquième, il y a longtemps. Et alors là, je suis extrêmement critique contre les informations à la télé en général. C'est un milieu assez particulier où il y a beaucoup plus d'argent qui circule à la télé qu'à la radio ou dans les presses écrites. Et je trouve qu'il y a beaucoup plus de contenu qui est moins neutre, même s'il y en a, il ne faut pas exagérer, bien sûr, là, on ne va pas non plus tout généraliser, il y a du très très bon contenu, des très très bons reportages sur toutes les chaînes, il y a des cellules d'investigation et tout. Après, de l'appréhension, non, parce que c'est un fait, voilà, les gens s'informent autrement, bon, bah, c'est comme ça, on ne peut pas les forcer à écouter la radio ou à lire des journaux, faut aller avec, et je pense que ça va être aux jeunes aussi de se réapproprier le concept du journalisme et de l'information, par exemple comme l'a fait Hugo Décrypte, mais pas que, il y a d'autres manières, pour nos manières de s'informer, de nous informer changent, comment on fait pour avoir l'information la plus fiable possible, plurielle, etc. Donc ça va être tout un sujet, et c'est déjà quelque chose qui est une transition qui est en cours. Donc la seule chose qui me donne plus d'appréhension, c'est plus l'intelligence artificielle et la grande porte ouverte que c'est à la désinformation et aux fake news que ça peut entraîner.
4: Là, si vous aviez un jeune, ou même pas forcément un jeune, qui souhaite s'engager dans ce qui est le journalisme, etc., qu'est-ce que vous auriez comme conseil à lui donner?
6: Ah, le premier conseil, ce serait consomme de l'info et essayer de varier les sources d'information le plus possible. On a tous nos sites, nos journaux, nos créateurs et créatrices de contenu qu'on préfère, qu'on trouve plus fiables, etc. Mais c'est quand même bien de varier un max. Éventuellement même de ne pas hésiter à commencer à, pourquoi pas, faire des interviews, faire des vidéos, des vlogs, quelque chose comme ça, même juste pour soi, même si c'est juste sur un Insta sur lequel on a 5 potes qui regardent et c'est tout, mais ça peut être de l'entraînement. Ne pas hésiter non plus à aller rencontrer des journalistes et leur demander « Hey, est-ce que vous voulez bien me parler de votre métier? Comment vous le faites ?» En vrai, en général, les gens adorent faire ça, même dans plein de métiers, pas que le journalisme, mais c'est vraiment une très bonne initiative de faire ça. Et puis ensuite, ce sera de trouver une formation en alternance. Vraiment, les écoles de journalisme en alternance, c'est le mieux, parce que le journalisme, on l'apprend le mieux sur le terrain, avec un micro dans la main, ou un carnet, un calepin, quoi. Mais ça reste la meilleure école.
4: Est-ce qu'il vous arrive parfois d'utiliser l'intelligence artificielle pour vous aider, ou vraiment, c'est pas du tout? Parce que maintenant, on est vraiment dans un monde où l'intelligence artificielle... tout le monde l'utilise. Moi, la première, quand j'ai une question que j'ai la flemme de chercher sur Internet, ChatGPT. Mais est-ce que vous l'utilisez parfois pour vérifier certaines choses, ou pour autre chose dans le cadre de votre métier?
6: Jamais. Alors, on est de moins en moins, mais il y en a beaucoup qui s'en servent, effectivement, que ce soit pour résumer des contenus, s'il y a plein d'articles, tout un bouquin à résumer, ce genre de choses, il y en a qui vont s'en servir pour commencer à écrire des ébauches de textes qui vont ensuite corriger, ou effectivement pour chercher des informations rapidement. Alors moi, je m'en sers pas, parce que pour la recherche d'informations, même si c'est de plus en plus fiable, ça reste quand même régulièrement... régulièrement, les IA vont se tromper sur soit complètement sur une réponse, soit même partiellement. Mais si on cherche une info et qu'on a une info qui est à 80% bonne, 20% mauvaise, et qu'on la prend telle quelle, c'est quand même pas suffisant. Ensuite, parce que en faisant une recherche internet, il va arriver régulièrement que je vais tomber sur un article dans lequel je vais trouver un autre bout d'info sur laquelle je pensais pas tomber. Du coup, je vais faire une autre recherche, je vais tomber sur d'autres articles, etc. Donc, il y a un côté aussi où ça pousse encore cette curiosité, là où juste avec poser une question à une IA, on a la réponse, on passe à autre chose. Il n'y a pas ce côté un peu où on peut se perdre sur internet dans des recherches. Et au niveau de l'écriture, absolument pas, parce que c'est la maîtrise de la langue, c'est quelque chose qui se travaille autant dans la lecture que dans l'écriture. C'est des automatismes, c'est aussi quelque chose qu'on peut, enfin oui, vraiment qui se travaille. Et si on laisse tout faire à une machine, on perd ses habitudes petit à petit. Et je trouve ça dommage. Le langage, c'est ce qui nous sert à interagir avec ce qui nous entoure, avec les gens autour de nous. Et si on perd le rapport qu'on peut avoir avec notre propre langage, ça devient beaucoup plus difficile à la fois d'interagir et à la fois de bien comprendre ce que les gens nous disent, d'être attentif aux petits pièges qu'il peut y avoir dans les discours, aux sophismes, à ce genre de choses. Donc moi, j'invite les gens à s'en servir le moins possible. Après, là, je parle surtout d'IA générative. Il y a certaines IA qui peuvent servir comme outil pour s'organiser pour plein de choses. Pas de souci, vous faites ce que vous voulez. Moi, je ne m'en sers pas juste parce que je n'ai pas spécialement l'utilité ni appris à le faire, mais...
0: Merci beaucoup Moïse Grelier. Il est l'heure de se quitter. En tout cas, un grand merci. C'était la fréquence buissonnière. C'était les élèves donc du campus Pasteur à la Grand-Combe, les élèves de BTS SP3S. Vous avez entendu Louane, Naïsem, Romy, Zineb et Maé qui interviewaient donc le journaliste Moïse Grelier.

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1: marre. Oh, la celle-là.
2: Cinéma. Cinéma. Je sens que je suis cinéma.
3: Et vous l'aurez reconnu à ce petit jingle, c'est le moment pour vous de gagner vos places pour le Ciné-Planète. Cette semaine, on vous offre 4 places pour 2 films. Le premier film, The Social Reckoning de Aaron Sorkin avec Michael Madison, Jeremy Allen et Jeremy Strong. Le film s'inspire de l'histoire vraie d'un jeune ingénieur de Facebook qui sollicite l'aide d'un journaliste au Wall Street Journal. Ensemble, ils se lancent dans une enquête pour révéler les secrets les mieux gardés du puissant réseau social. Je vous propose tout de suite d'écouter la bande-annonce du film The Social Reckoning.
4: Les réseaux sociaux vous intéressent au moins?
5: Pas le moins du monde. Écoutez, je suis journaliste d'investigation. Ce type et cette entreprise jouent un rôle sans précédent dans nos vies.
6: Commencez par hocher la tête en douceur pour montrer votre intérêt. Oui, pas à ce point-là, un léger hochement. Bien.
7: Voici le nouveau monsieur Facebook de ce journal. Il ne cherche pas les scandales, il les traque.
8: Vous ne pouvez pas citer mon nom, tout ceci est confidentiel.
9: De qui voulez-vous parler?
8: J'ai fait tourner des classifieurs sur des groupes politiques dont 30% du contenu coche plusieurs facteurs de risque.
9: Attendez, je comprends rien à ce que vous dites.
8: Vous n'êtes pas journaliste tech?
9: En quelque sorte.
8: En quelque sorte? Je veux juste que les choses soient claires.
9: Vous aimez votre travail?
8: Oui! Connecter les gens est une mission noble parce que certains sont mal à l'aise et ils deviennent une meilleure version d'eux-mêmes lorsqu'ils sont seuls derrière leur clavier.
9: Du coup, c'est quoi le problème?
8: Quelque chose a changé.
10: Des flics me traitent comme de la merde parce que je suis blanche.
8: J'ai voulu découvrir qui avait radicalisé mon ami.
9: Et alors?
8: Alors c'est nous. Facebook veut vous faire rester le plus longtemps possible sur le site. Et il y a 2 ans, l'algorithme a été modifié.
11: Une minute. Marc? On essaie de combattre les discours de haine et vous les amplifiez, vous renforcez leur incidence.
12: Pour moi, le débat est clos.
8: Pourquoi vous l'avez pas publié?
9: Vous ne m'avez pas donné un sujet, vous me l'avez raconté.
8: Vous servez à rien, quoi.
9: C'est pas la première fois qu'on me le dit. Je veux les documents internes, je veux des preuves.
13: Avec leur armée d'avocats, ils la mettront en pièces.
8: On a 102 heures pour tout récupérer. Des pièces sur des cartels de la drogue. Et une étude sur Instagram et sur la santé mentale des ados qui n'a jamais été rendue publique.
14: Il a une source, il refuse de me donner son nom, mais elle bosse ici.
15: Vous étiez au courant de ce problème?
16: Je veux le scoop, et ensuite je veux un scoop encore plus gros.
17: J'ai promis à ces sources d'assurer leur sécurité. À chaque fois qu'elle ouvre un fichier, elle laisse une trace qui peut la trahir.
8: C'est si difficile d'amener les gens puissants à changer leur comportement.
17: Il faut faire mal, les faire souffrir.
18: Crucifix! Les gens posent ce qu'ils veulent. Nous ne sommes pas l'arbitre. Nous sommes la place publique.
19: T'es fou, quoi? T'es comme un agent de la circulation devant une école, mais tu te contentes de rester les bras croisés pendant que des voitures foncent et écrasent des gamins!
20: Vous savez que vous avez détruit la vie de cette fille?
21: Oh, elle va s'en remettre.
20: Non. Elle s'en remettra pas.
3: The Social Reckoning, si vous souhaitez jusqu'à 2 places pour ce film, n'hésitez pas et contactez-nous vite au 04 66 52 24 64. Je répète, 04 66 52 24 64. Le deuxième film pour lequel on vous invite cette semaine au Ciné-Planète, c'est un film d'animation intitulé Le Corset, réalisé par Louis Clichy avec les voix de Gary Clichy, Rod Parado et Brune Moulin. Dans une ferme au cœur de la Beauce, Christophe, 11 ans, règle ses pas sur ceux de son père. Mais à l'école, à la maison, sur le tracteur, Christophe penche et tombe. Il est obligé de porter un corset pour filer droit. Je vous propose tout de suite d'écouter la bande-annonce du film Le Corset.
22: Oula, attention, là, t'es pas droit, hein. Tu te redresses? Ouais, c'est parfait. Attention...
23: Bon, c'est quoi cette histoire?
24: Au revoir, maman. Ils font quoi, tes parents?
25: Ils sont agriculteurs.
26: Tu penseras au troisième virement? C'est du prévu le mois dernier.
24: Moi, je peux aider à la moisson. Je peux peut-être conduire le tracteur avec la remorque.
27: Quand tu penches, tu sens que tu penches? Voilà, c'est ton corset.
24: Il doit le porter tous les jours, 24 heures sur 24.
25: Truc. Je vais plus le mettre.
23: Dans la vie, on n'a pas toujours le choix.
25: Et pourquoi on pourrait pas avoir le choix?
28: Si tu
0: m'aides aux offices, je peux te donner des cours en échange.
1: C'est pas Jojo ta chanson, là.
2: Toi, de toute façon, tant que c'est pas ta Stéphanie de Monaco, hein.
1: Dis donc pas de bêtises.
24: Tu fais de la musique? Bah vas-y, montre. C'est moins marrant quand t'es pas là.
0: Tu te débrouilles bien, tu sais.
24: C'est grave.
2: Non mais

0: sais que je sais faire des miracles.
1: Le Corset, un film d'animation à voir en ce moment au Cinéplanète et un film pour lequel on vous invite, on vous offre jusqu'à 2 places. N'hésitez pas, contactez-nous vite au 04 66 52 24 64. Je vous rappelle les films de cette semaine, le film d'animation Le Corset et le film sur les réseaux sociaux The Social Reckoning. Tout de suite, on repart sur les croisières musicales. On vous souhaite à toutes et à tous une bonne journée.
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0: Avec un petit peu de retard, c'est l'heure pour vous tout de suite de retrouver le journal de Radio France Internationale.
1: Situé à Kiev, Zaporijja et Dnipropetrovsk, des blessés qui se comptent par dizaines selon le dernier bilan des autorités locales qui précisent que ce sont surtout les infrastructures énergétiques du pays qui ont été prises pour cible. 128 drones et 39 missiles lancés par Moscou en une nuit. Le récit de notre correspondante sur place, Emmanuel Chaz.
2: Pour la seconde nuit consécutive, on n'a pas eu le temps à Kiev de descendre aux abris lorsque la première série d'explosions a retenti. La photo partage de renseignements de la part des partenaires, selon Volodymyr Zelensky. Et par partenaires, il faut comprendre les États-Unis qui jusqu'à présent avaient toujours averti Kiev des préparations d'attaque côté russe via les informations satellites récoltées. Sans ce partage d'informations, la défense aérienne ukrainienne peut difficilement intercepter les missiles balistiques et autres drones modifiés lancé par la Russie. Et une nouvelle fois, c'est la grille énergétique de la capitale qui a été visée. Plusieurs centrales thermiques de la ville et de la région ont été touchées, selon Vitali Klitschko, le maire de Kiev, qui est vivement critiqué par les habitants et par Volodymyr Zelensky pour l'impréparation de la capitale face à cette situation. À travers la ville, plusieurs quartiers sont privés d'électricité alors qu'on fonctionne déjà en sous-régime avec en moyenne 8 heures de coupure d'électricité par jour. Emmanuel Chaz, Kiev, RFI.
1: Et toujours d'après Volodymyr Zelensky, les attaques russes de la nuit dernière ont privé 600 000 personnes d'électricité. De son côté, la Russie dit avoir abattu 900 de drones ukrainiens. L'actualité de ce mercredi, c'est aussi cette autre guerre au Yémen et en Arabie Saoudite. De fortes explosions entendues à Riyad aujourd'hui, où les habitants ont été invités à se mettre à l'abri. Pas de revendications pour l'heure, mais cela intervient en plein regain de tension entre les rebelles houthis pro iranien et les forces gouvernementales yéménites soutenues par le royaume saoudien. La chef du FMI, le Fonds monétaire international, craint des répercussions économiques à l'échelle mondiale. Lui peut aussi compter sur le soutien de Téhéran, le Hezbollah libanais qui tente de se reconstruire après des années de guerre avec Israël. Hier, le mouvement a annoncé un vaste programme d'aide financière au logement pour des dizaines de milliers de familles, des familles essentiellement chiites, qui avaient été contraintes de se déplacer à cause du conflit avec l'État hébreu. Signe que le parti dispose encore de ressources et ce, malgré les tentatives américaines pour l'assécher. RFI à Beyrouth avec Paul Khalifé.
3: Chaque famille de Beyrouth et de sa banlieue sud recevra la somme de 14 000 dollars par an échelonnée sur 4 versements trimestriels. Cette aide ira aux déplacés dont les habitations ont été totalement détruites ou sérieusement endommagées. Les habitants de la zone occupée par Israël au Liban sud et des régions limitrophes recevront eux 12 000 dollars indépendamment de l'état de leur logement. L'argent servira à acheter des meubles et à payer les loyers sur une période d'un an pour au moins 50 000 familles déplacées selon des sources informées. L'annonce de ce plan détaillé était attendue après une promesse faite en ce sens fin septembre par le secrétaire général du Hezbollah, Naïm Hassem. Cette aide massive, la première depuis le début de la guerre le 2 mars, intervient une semaine après des informations de presse affirmant que l'Iran aurait réussi à faire parvenir au Hezbollah un montant de 200 millions de dollars. Ce transfert aurait eu lieu malgré le sévère blocus financier américain frappant la République islamique et les efforts d'assèchement des sources de financement du Hezbollah déployés par Washington avec la coopération des autorités libanaises. Paul Khalifé, Beyrouth, RFI.
1: Une descente de police en plein direct à la télé. En Turquie, les forces de l'ordre prennent le contrôle de la principale chaîne d'opposition, Halk TV, interrompu, un administrateur désigné par les autorités locales qui empêche les employés d'accéder au bâtiment. Ça s'est passé ce matin à Ankara. Le rédacteur en chef du média dénonce des méthodes de dictateur. La perquisition intervient deux semaines après le blocage d'accès au site d'information indépendant T24, l'un des plus importants du pays. Dans le reste de l'actualité internationale, les États-Unis se prépare à une exploration pétrolière, gazière et minière massive au Groenland. La nouvelle annonce de Donald Trump qui risque de susciter des réactions. Sur son réseau Truth Social, le président américain vante le rôle sans égal du territoire pour la sécurité de Washington mais aussi de l'Europe. Déclaration moins d'un mois après la signature d'un accord avec le Danemark et cette région autonome sous souveraineté de Copenhague. C'était un incident environnemental d'une gravité exceptionnelle. Voilà comment le ministre nigérien du pétrole a décrit ce qui se passe en ce moment à Agadem, dans la région de Diffa, située à l'est du pays. Une éruption de pétrole brut et de gaz s'est produite et la situation n'est pas encore sous contrôle, à entendre les autorités. Une enquête a en tout cas été ouverte pour établir les causes et les responsabilités. Les précisions de Magali Lagrange.
4: Des projections d'importantes quantités de pétrole brut et de gaz à plus de 10 mètres de hauteur découlées sur des centaines de mètres. Impressionnantes images à l'appui. Le ministère nigérien du pétrole évoque un incident environnemental d'une gravité exceptionnelle qui a commencé fin septembre au niveau d'un puits du bloc pétrolier d'Agadem, site exploité par une filiale de la compagnie chinoise CNPC. La plateforme concernée est fortement dégradée. L'intégrité de deux autres puits compromise, indique le communiqué lu à la télévision. La situation est partiellement contenue, mais pas encore totalement maîtrisée. Deux employés ont été blessés et hospitalisés. Les riverains sont appelés à respecter le périmètre de sécurité. Des mesures sont mises en place pour prévenir tout incendie, sécuriser les puits voisins et limiter les dégâts sur l'environnement. Le groupe de réflexion et d'action sur les industries extractives au Niger, qui avait alerté sur l'incident dès la semaine dernière, continue aussi de suivre la situation. Les autorités nigériennes annoncent une enquête indépendante avec des experts algériens. Les causes de l'incident ne sont pas encore établies, mais les pistes criminelles et terroristes sont écartées.
1: Précision signée Magali Lagrange. Un mot à présent sur ces nouvelles qui nous parviennent du pape Léon XIV. Le souverain pontife a passé une nuit paisible selon le Vatican. Il a été opéré hier au poumon. Une tumeur cancéreuse lui a été retirée. Le chef de l'église catholique devrait observer une semaine de convalescence. En France, la majorité des lycées ouverts ce mercredi. D'après le ministre de l'Éducation, il devrait y avoir un peu moins de 200 établissements fermés sur les 3700 que compte le pays aujourd'hui. Une accalmie au lendemain d'une journée de mobilisation d'ampleur. 160 000 personnes dans les rues du pays pour réclamer de meilleures conditions d'études selon les forces de l'ordre. Trois fois plus d'après les organisateurs. Y aura-t-il justement plus d'argent pour les écoles et les professeurs? L'examen du budget 2027 a débuté hier soir à l'Assemblée nationale. Sans majorité, l'exécutif tente toujours de trouver un consensus pour faire adopter son projet de loi de finances censé ramener le déficit public sous la barre des 5% du PIB. Mais à 6 mois de l'élection présidentielle, Marie Le Coq, l'équation s'annonce particulièrement insoluble.
5: Le gouvernement sait que ce budget sera compliqué à faire passer, alors il choisit la stratégie du compromis et tend la main aux parlementaires. Roland Lescure, ministre de l'économie.
6: Nous abordons ce débat dans un esprit de compromis, à condition, bien sûr, que le cadre soit respecté.
5: L'an dernier, un accord de non-censure avec le Parti socialiste avait permis au gouvernement de faire passer son budget au 49-3. Mais cette année, la page semble tourner, la députée Estelle Mercier.
7: Il n'y a pas lieu à délibérer d'une telle copie.
5: Le Parti socialiste a déposé une motion de rejet préalable et prévient.
7: Cette motion de rejet préalable n'est pas une finalité, c'est une sommation, un appel au sursaut.
5: Une motion soutenue notamment par la France Insoumise qui promet de censurer le budget, mais rejetée à 236 voix, dont celle du Rassemblement National, qui affirme préférer un budget imparfait plutôt qu'une loi spéciale. La députée insoumise Marianne Maximi.
8: Avec vous, l'extrême droite, c'est toujours la même musique. On tape sur la Macronie en public et on négocie en privé.
5: Dans cet hémicycle, chacun joue déjà la présidentielle et fait du débat budgétaire sa tribune électorale. Et à 6 mois du scrutin, c'est peut-être ça, au final, qui sauvera le budget.
1: Marie Lecoq, du service politique de RFI. Un mot de football, en bref, avant de refermer ce journal avec cette deuxième journée de la Ligue des Champions qui continue ce soir. Au programme, le choc entre le Paris Saint-Germain et Manchester City à suivre à partir de 19h, temps universel. Bientôt 11h10, ici à Paris, l'heure de retrouver Caroline Paré pour Priorité Santé.
0: Vous êtes de retour sur les ondes de Radio Gris Ouverte, il est 11h10 également. Tout de suite, on repart avec un petit morceau de musique de l'artiste Bilo, c'est Please Be Kind, qui sera suivi de l'émission Parole d'un Dimanche. On vous souhaite une bonne écoute et une bonne journée.

0: Notre présence ici, notre rassemblement de fidèles, de gens qui partagent la même foi, c'est ce que ça signifie, dit déjà quelque chose de notre parcours personnel. Nous aurions peut-être du mal à expliquer à quelqu'un, par la logique humaine, ce qui nous a amenés jusque-là, à manifester notre foi en rendant un culte ensemble à notre Dieu, comme nous l'avons très bien fait ce matin, je trouve. Pourquoi est-ce que j'ai la foi? Je crois, mais pourquoi? Parce que ma foi est un mystère, votre foi, chose d'inexplicable et de mystérieux pour nos contemporains. Et il faut en être conscient et il faut l'assumer. Comme nous le verrons, l'apôtre Paul le fait dans ses épîtres. Mon titre est « Le mystère de la foi ». Le mystère, appelé parfois le secret, est un mot qui apparaît 17 fois dans les épîtres de Paul, aux Corinthiens, aux Colossiens, aux Thessaloniciens, à Timothée, davantage dans Éphésiens, mais plus clairement, on peut dire, dans Corinthiens, où Paul, 1 Corinthiens 9-16, se situe parmi les dispensateurs des mystères de Dieu. 17 fois rien que dans les épîtres, et pourtant il est rare qu'on essaie d'en parler, qu'on essaie de comprendre, si c'est possible, de quoi il s'agit, cette notion. Ce mot, cette idée, a pourtant créé l'Église du Christ il y a longtemps. Aujourd'hui encore, chaque fois qu'un prêtre célèbre l'Eucharistie, c'est-à-dire la scène, il proclame « Il est grand, le mystère de la foi ». Chaque fois. Essayons d'en savoir plus. Dans le contexte des épîtres de Paul, cette expression n'arrive pas de nulle part. Pour le public de culture grecque qui l'écoutait, c'était sa culture d'ailleurs, en grande partie, le mysterium, les religions à mystère du paganisme grec étaient bien connues avec leurs rites ésotériques. Ésotériques, c'est-à-dire de secrets révélés aux seuls initiés. Seuls les initiés pouvaient accéder. Ensuite, les gnostiques, cette secte chrétienne hérétique, d'ailleurs considérée comme hérétique ensuite, ont fonctionné avec cette culture du secret réservée aux seuls initiés. Le mystère divin était destiné à un certain nombre d'initiés et de parfaits, d'un état moral et spirituel de très haut niveau, réservé donc à une élite. Et il se réclamait, paraît-il, d'une tradition orale directement de Jésus-Christ lui-même. Et nous verrons que tout ça n'est pas très biblique, comme nous le disons ici dans notre langage. Mais l'Église des débuts a repris ce mot « mysterium » pour désigner, je cite, « le grand secret de la sagesse de Dieu dans le plan divin sur l'histoire des hommes ». Belle phrase, je vous le redis. Le grand secret de la sagesse de Dieu dans le plan divin sur l'histoire des hommes, c'est exprimé comme ça. Plus précisément, l'Église du début et l'Église romaine ensuite proclament trois mystères de la foi. La Trinité, qui est un mystère, l'incarnation du Christ fait homme et la rédemption, le salut. Trois notions mystérieuses qui demandent en effet des éclaircissements. Et nous essaierons de le faire à la lumière des textes bibliques tout à l'heure. L'Église romaine s'est donné cette mission de, je cite, « sauvegarder l'existence du mystère » et, une autre phrase complexe, « mettre en évidence le fait que les mystères ne contredisent pas la raison ». Il peut y avoir du mystère et la raison qui cohabitent. Noble et difficile mission, mais elle a aussi eu cette tendance-là, l'Église romaine, à réserver la connaissance aux seuls prêtres. Il fallait passer, nous le savons, par les ecclésiastiques pour accéder à Dieu, avec Luther et Calvin. L'Église, donc, comme les sectes, a voulu transformer l'inexplicable en secret privé, et peut-être même un secret privé rentable. Le mystère, pourtant, cette idée, ce mot, commence très tôt dans la révélation biblique. Voyez la Genèse, et cet arbre de la connaissance du bien et du mal, C'était un mystère, celui de la connaissance, à laisser mystérieux. C'est vraiment mystérieux, en effet. À cultiver, sans le toucher, sans en manger, sans en prendre connaissance, sous peine de mort. Vous serez alors comme des dieux, dit le serpent. Nous connaissons la suite, cette catastrophe pour l'humanité, jusqu'à la venue du Christ. Mes voix sont au-dessus de vos voix, dit alors Dieu. Mystérieuses, mes voix. Que tes pensées me semblent impénétrables et que leur nombre en est grand, constate David. Impénétrable ou mystérieuse, c'est la même chose. Et tout le long des récits de l'Ancien Testament, Dieu reste un mystère à qui on n'osait même pas donner un nom. Comment nommer ce Dieu de l'univers, qui était donc le Dieu créateur de la voûte céleste, de l'univers entier, qui n'était pas dans le tremblement de terre, qui n'était pas dans le vent, mais qui était dans un murmure doux et léger. Un murmure doux, léger et mystérieux. L'Église parlait donc du mystère de l'incarnation, de la venue de Jésus-Christ parmi nous. Le jour de Noël, nous chantons, sans y penser trop, « Ô mystère sur la terre, retentit l'hymne des cieux ». Est-ce que nous y pensons ? Dieu lui-même, au mystère, descendant sur la terre, a voulu se vêtir de notre infirmité ou de notre humanité. Mystère. Pour la Trinité, en Matthieu 11, 25, Jésus, dans une prière à son Père, dit « Je proclame ce que tu as caché dans le mystère aux sages et aux savants, à ceux qui cherchaient donc depuis toujours à percer les mystères de Dieu. » La phrase suivante « Le Fils peut révéler le Père à qui il veut, désormais, par l'Esprit Saint. » Donc nous avons dans cette phrase le mystère de la Trinité. Le Fils peut révéler le Père par l'Esprit Saint. Le mystère de la Trinité tient dans cette phrase de Jésus lui-même. Jésus n'a cessé d'ailleurs tout au long de ses discours de rappeler à ses auditeurs d'ici et la foule que tout ce qu'il disait était spirituel et non matériel, que le Père est esprit qu'on ne peut voir, que tout ça, c'est spirituellement qu'on en juge, dit-il ailleurs, ce que ses disciples, comme nous, très humains, étaient lents à comprendre. Et que désormais, il leur disait, on adorera le Père, Dieu le Père, en esprit et en vérité. L'esprit qu'on ne peut voir non plus, qui reste un mystère. En Luc 10, verset 23, il parle à ses disciples de ce mystère caché par Dieu, c'est Jésus qui le dit, hein, mystère caché par Dieu et dévoilé maintenant. Heureux ceux qui voient ce que vous voyez, car je vous l'assure, beaucoup de prophètes et de rois auraient voulu voir ce que vous voyez, mais ils ne l'ont pas vu. Ils ont voulu l'entendre, ce que vous entendez, et ils ne l'ont pas entendu. Et il leur dit, en Luc 10, 8-10, vous avez reçu le privilège de connaître les secrets du royaume de Dieu. Mais le mystère n'est pas facile à décrire, n'est pas accessible facilement. Jésus lui-même devra passer par les petites histoires, les paraboles, pour essayer, tenter de l'éclaircir et de les expliquer ensuite. Et ça ne suffira pas. Le mystère est grand, le mystère de la foi. Le mystère n'est pas donc un concept nouveau, une idée nouvelle de l'apôtre Paul, pas du tout. Mais il revient souvent dans la révélation biblique, révélation qui est donc progressive et jamais complète. Le mystère, il y en a toujours un peu plus quand nous avançons. Il faudra, nous le verrons plus loin, l'action du Christ en nous pour le rendre possible. Une action adaptée à notre lenteur, à tous, pour comprendre. Même nous qui sommes un peu des initiés. Mais revenons à Paul et ses 17 citations du mystère. Nous n'allons pas les lire les 17, je vous rassure, tout de suite. Appelé aussi, dans certains textes, le secret. Commençons par dire que Paul lui-même est un mystère. que son changement de vie radical et brutal dépasse la compréhension humaine, dépasse toute logique, toute logique. Cet homme qui faisait régner la terreur, qui entrait jusque dans les maisons avec des hommes en armes, nous est-il dit, pour emmener les disciples de Jésus-Christ vers la prison ou vers le pire, souvent vers la mort, avec, nous est-il dit, une rage meurtrière. Il devient, après la rencontre du chemin de Damas, en quelques jours, un homme plein d'amour, d'affection, zélé jusqu'à la fin, attaché à faire connaître à tous les peuples, quoi ? Le mystère de Dieu. Et ce comportement anormal des premiers chrétiens, qu'il combattait énergiquement, qui était donc mystérieux pour lui, il le comprend tout à coup, on peut dire sans jeu de mots que ça lui saute aux yeux, sur le chemin de Damas. Il voit, il le voit, il le vit par une puissance mystérieuse, bien entendu, qu'on ne voit pas, mais dont on voit sur lui les effets. Voyons donc quelques-unes, très peu, de ces nombreuses citations de Paul au sujet du mystère. Par ce qu'il appelle la folie illogique, donc, de la prédication, il se dit, donc je l'ai dit tout à l'heure, dispensateur des mystères de Dieu, c'est-à-dire qu'il apporte petit à petit. Aux Éphésiens, Éphésiens 3, verset 5, il prêche le mystère maintenant révélé par le Saint-Esprit aux apôtres du Christ. Éphésiens 3, verset 7, qui révèle ce plan caché de toute éternité. Éphésiens 3, verset 10, il veut faire connaître par cette mise en lumière, quelque chose qui précédait, les aspects infiniment variés de la sagesse de Dieu. Éphésiens 3, de 7 à 9, je raccourcis, les richesses insondables mises désormais en lumière du plan de Dieu. Il révèle tout ça. Alors, pour être théologiquement juste, pour ceux qui connaissent bien l'épître aux Éphésiens, le secret principal révélé à Paul en Éphésiens 3, verset 8, c'est le fait que les non-juifs reçoivent le même salut, le même héritage que le peuple élu. Alors là, il n'en revient pas. Lui, le pharisien formé au pied de Gamaliel, c'est trop mystérieux pour lui, ça. C'est pas possible. C'est pas ce qu'il a vécu toute sa vie, prôné toute sa vie. Il va pourtant devenir, lui, celui qui va prêcher ça toute sa vie. Le contraire de ce qu'il était, de ce qu'il pensait. Il devient donc, contre sa nature, l'apôtre des non-juifs. Donc Paul est vraiment un mystère lui-même. Voilà donc l'effet produit sur cet homme par la découverte spirituelle du plan de Dieu par Jésus-Christ crucifié. Je n'aurai à savoir parmi vous que Christ, Christ crucifié, il le répète, il le dit. C'est le fond de son message. Ressuscité, crucifié et ressuscité. C'est ce qu'il appelle une folie pour l'homme de son temps. Folie pour les hommes, mais sagesse de Dieu. Tout ce qui est matériel ou humain, tout ce qui n'est pas, pardon, matériel ou humain ou visible, est mystère. Tout ce qui est spirituel est mystère. Mais le vent qu'on ne voit pas a des effets parfois très visibles et concrets. C'est le cas pour ce que Jésus appelait le royaume de Dieu, très spirituel. Il a des effets visibles et concrets, comme notre assemblée ce matin, avec un grand renfort de rassurant et réconfortant de plus jeunes. Merci. Et c'est mystérieux ce rassemblement. Autre effet mystère du royaume de Dieu, l'Église, corps du Christ, notre petite Église, je l'ai dit, et les cathédrales, chapelles, temples, clochers dans le monde entier, ce que Célian a dû en voir un petit peu dans le monde entier, dans les endroits les plus reculés, le christianisme est là, le mystère de Jésus-Christ a donné toutes ces choses concrètes. Et surtout, j'y tiens, ne pas oublier un effet encore du mystère invisible, le monde des idées, qui est mystérieux, puis l'écriture, puis les écritures. la révélation divine dont nous servons tous les jours au travers d'hommes inspirés de façon assez inexplicable par le souffle du Dieu créateur. Pendant les cours alpha, nous disons cela souvent. Ces textes ne sont pas des mains. Dieu les a insufflés mystérieusement à ses serviteurs, aux prophètes et à tous ceux qui ont écrit. Inexplicable. C'est peut-être le moment de placer ici quelques citations à la fois spirituelles et philosophiques, parfois assez étonnantes de justesse au sujet du mystère de la foi et de sources souvent laïques ou internet. Je vous en cite une première. La foi est un mystère que l'on n'a jamais fini de découvrir. Wikipédia, c'est pas mal non plus. Le mystère, c'est ne pas comprendre ce qu'on n'a jamais fini de comprendre et qui ne peut être finalement compris que par la foi. Wikipédia, je répète, il le faut peut-être. Le mystère, c'est de ne pas comprendre ce qu'on n'a jamais fini de comprendre et qui ne peut être finalement compris que par la foi, donc tout le mystère de la foi. Un autre, la foi n'est pas, et celui-là je l'aime beaucoup, la foi n'est pas une équation à résoudre, mais c'est une main à saisir, même dans le brouillard, surtout dans le brouillard. C'est pas une source évangélique, hein, je le répète. La foi n'est pas une équation à résoudre, mais c'est une main à saisir, même dans le brouillard, surtout dans le brouillard, surtout dans la méconnaissance, dans le mystère. Alors, rassurez-vous, je suis à ma dernière page déjà, chers amis. Je rattrape le train. Quel doit être notre donc face aux mystères nombreux de la révélation biblique? D'abord, un texte nous y amène, appartenir à Dieu. Parce que dans Colossiens 1, tout est révélé de façon manifeste pour ceux qui lui appartiennent. Déjà, tout est révélé. Il faut lui appartenir. Colossiens 1, verset 9. Tout cela révélé à tous ceux qui ont la connaissance de sa volonté en toute sagesse et intelligence spirituelle. Pas en toute sagesse et intelligence seulement. Spirituelle donc, plusieurs fois cité dans tous ces épîtres, par l'Esprit Saint, par l'action de l'Esprit Saint, on le trouve à peu près partout. Ce mystère était, dit Jésus, caché aux sages et aux intelligents. Il ne s'agit pas ici de devenir moins sage et moins intelligent, mais d'accéder à une intelligence nouvelle, renouvelée par l'Esprit Saint, donc spirituelle. Et face à cette mise en lumière d'Éphésiens 10, quand Dieu nous fait la grâce de la vivre, qu'en faisons-nous ? Quand parfois, après le doute, tout à fait normal face au mystère, le doute est normal face au mystère. Quand nous lui demandons « augmente ma foi » ou « je crois, viens au secours de mon manque de foi »,« je crois, mais viens m'aider » dans Marc 1, 24, et qu'il nous fait passer à ce moment-là des ténèbres à son admirable lumière, nous qui voyons alors, à travers un miroir, bien entendu, ça nous est rappelé, et qui, ça nous est promis, verront face à face un jour. 1 Corinthiens 13. Nous pouvons mesurer le rien que nous sommes, ça, il faut le faire devant le mystère, mais un rien à qui tout est ouvert, quelque chose d'infini est ouvert. Nous pouvons contempler ce mystère, ce que nous en savons. Nous pouvons admirer le plan de Dieu. Nous pouvons accepter nos limites surtout, les sentir fortement. Nous pouvons nous abandonner à cette mystérieuse grâce sans limite qui est bien au-delà de notre compréhension. Et je trouve ça très rassurant pour moi personnellement de m'apercevoir que ça nous dépasse complètement. C'est ça la grandeur de Dieu. Nous sommes que des hommes et il est infiniment au-delà, lui, de tout ce que nous demandons ou pensons surtout. Donc nous abandonner à cette grâce mystérieuse et sans limite au-delà de notre compréhension. Et si nous avons ce privilège, témoignons de cette vie mystérieuse. Prenons pour nous, par exemple, le début du prologue de Jean. Nous vous annonçons le message de celui qui est la vie. Ce que nous avons vu et entendu, ou peut-être compris par la grâce du Saint-Esprit, nous vous l'annonçons à vous aussi. Pourquoi ? Pour que votre joie soit complète. Nous vous l'annonçons, c'est ce que j'essaie de faire pour vous aujourd'hui. Nous vous annonçons cela pour que votre joie, ma joie, soit complète. Afin que d'autres puissent saisir cette vie, cette main tendue dans le brouillard, surtout dans le brouillard, puis commencent à découvrir même petit à petit, pas à pas, par l'Esprit promis par Jésus-Christ lui-même, tous les jours avec vous, qu'ils puissent connaître petit à petit l'immensité de la grâce. Amen.
1: Ta journée de Takufla, à Luc RGO 88, Spendus.

0: 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Il est midi. 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
1: Bonjour à toutes et à tous, vous êtes à l'écoute de Radio Grille Ouverte 88.2 et voici notre agenda. Ce soir, à Alès, concert du groupe e-messagerie à l'église Saint-Joseph. Le groupe fondé par les frères Andréani en 96 est aujourd'hui un incontournable dans le paysage de la musique corse. Fort de leurs 5 albums et leurs nombreux concerts donnés aux 4 coins de l'Europe, e-messagerie n'a cessé de porter leur chant aux textes forts et ce devant un public de plus en plus nombreux. Billetterie et informations prévues sur place ou auprès de l'office de tourisme d'Alès, l'église Saint-Joseph à Alès accueille un concert du groupe e-messagerie, c'est ce soir à 20h à Alès. En ce moment, jusqu'à dimanche prochain, a lieu le festival La Déterre en Méditerranée. C'est sur Alès et La Grand Combo. Au programme, retrouvez des spectacles, discussions, projections et débats étalés sur 6 jours. Retrouvez tous les détails et les infos pratiques sur le site de ladeterre.org. Le festival La Déterre en Méditerranée a lieu jusqu'à ce dimanche 18 octobre entre Alès et La Grand Combe. Demain, dernier jour du festival Zadig et compagnie. C'est sa première édition, ça se passe à la Phare Alès, à Saint-Martin de Valgalgues. Demain, jeudi 15 octobre, vous allez retrouver la compagnie Les Lunatiques qui jouera l'autoportrait, une galerie de peinture, jour de vernissage. Lola Lalo, artiste ambitieuse, prépare discours et champagne, mais stupeur, son autoportrait, clou de l'expo, prend la parole. Entre querelles philosophiques et disputes entre nanas, entre créatrice et créature, qui l'emportera ? L'autoportrait de la compagnie Les Lunatiques jouera demain, jeudi 15 octobre, à 20h30, à l'espace La Phare Alès de Saint-Martin de Valgalgues. Toujours demain, jeudi 15 octobre, la Verrie d'Alès, le pôle Cirque Occitanie, présente Nagori. La trace des vagues sur le sable, de la compagnie Torum Blues au pôle culturel et scientifique de Rochebelle à Alès. Nagori, la trace des vagues sur le sable, c'est l'histoire d'un corps qui ne veut plus prouver, mais raconter. À 42 ans, la circassienne Elsa Kaya et l'autrice Marie Vauzel regardent ensemble ce que devient le corps de l'artiste quand l'exploit s'efface. Entre cirque, théâtre et art plastique, une création tendre et lucide sur l'âge, la transformation et ce qui reste visible quand on cesse de se montrer. Un spectacle tout public, dès l'âge de 10 ans, c'est gratuit sur réservation auprès de la Verrie et c'est d'une durée d'une heure. La Verrie d'Alès, le pôle Cirque Occitanie, présente Nagori, la trace des vagues sur le sable de la compagnie Torum Blues. Ça a lieu demain, 19h, au pôle culturel et scientifique de Rochebelle, à Alès. Vendredi, ce vendredi 16 octobre, l'association d'amitié franco-roumaine, le pont de l'amitié Salindre-Lipova, organise une soirée Sevenol. Retrouvez à cette occasion un grand bal folk avec le groupe Cabrecan. Sur place, buvette et restauration, entrée à 10 euros, début du concert à 21h, les bénéfices seront consacrés à leurs actions en faveur de la promotion et du soutien de la langue française auprès des jeunes en Roumanie. L'association du pont de l'amitié Salindre-Lipova organise un grand bal folk ce vendredi à la salle Becmil de Salindre. Samedi 17 octobre, la cantine solidaire de Rochebelle en partenariat avec le collectif Animateur 30 vous convie à son vide-grenier, place Georges Dupuis à Alès. Inscription et renseignements auprès de la cantine solidaire de Rochebelle. La cantine solidaire en partenariat avec le collectif Animateur 30 vous convie à son vide-grenier. Ça a lieu samedi de 6h à midi, place Georges Dupuis à Alès. Autre info, toujours samedi 17 octobre. Ce samedi aura lieu une castagnade organisée par l'association des riverains des carrières et les jardins ethnobotaniques de la Gardie. Ils vous donnent rendez-vous pour la récolte d'automne et partagez les châtaignes grillées, tradition culinaire de nos Cévennes. L'entrée est à prix libre. La castagnade, proposée par l'association des riverains des carrières, a lieu ce samedi à partir de 14h30 au jardin ethno-botanique de la Gardie à Rousson. Toujours samedi 17 octobre, ce samedi, la médiathèque de Saint-Jean-du-Gard vous invite pour une après-midi de contes avec Solène Razera. Histoire des quatre saisons, histoire des quatre horizons, contes d'aujourd'hui, contes d'un autre temps, pour les petits comme pour les grands, Solène Razera, de la compagnie L'Araignée au plafond, vient vous partager un bouquet de ses histoires préférées, préparées et agrémentées maison. L'entrée est gratuite. offrez-vous un bouquet de contes avec Solène Razera ce samedi 17 octobre à la médiathèque de Saint-Jean-du-Gard à partir de 15h. Et une dernière info, ce dimanche 18 octobre aura lieu la 5e expo Lego Junior Art of Brick à Rousson. Sur place, retrouvez une expo 100% enfants. 50 enfants vont exposer leurs œuvres au public avec également sur place la construction par le public d'une mosaïque géante de 35 000 pièces annonçant le thème de la grande expo de janvier. L'exposition sera ouverte de 10h à 18h avec l'entrée à 3€. La 5e exposition Lego Junior Art of Brick se tiendra dimanche 18 octobre au Centre socio-culturel de Rousson. Voilà, c'est tout pour l'agenda. Tout de suite, vous allez retrouver la chronique L'assiette qui fait du bien, chronique proposée par Karine Yon et qui porte aujourd'hui sur le sujet du burger qui n'est pas toujours un mauvais choix. On vous souhaite une bonne écoute et un bon appétit à toutes et à tous.

Un burger avec des frites que vous savourez avec plaisir ? Ou un blanc de poulet avec des haricots verts sans sauce, sans assaisonnement et sans la moindre envie de les manger ? Selon vous, lequel est le meilleur repas ? Vous pensez que je vais vous répondre peut-être poulet haricots verts ? Eh bien, pas forcément. Parce qu'on a parfois tendance à oublier une composante essentielle de notre alimentation, le plaisir. Bonjour et bienvenue sur RGO. Je suis Karine Yon. Chaque semaine, je vous partage des clés simples pour mieux manger, retrouver votre énergie et vous sentir bien dans votre corps comme dans votre tête, sans jamais renoncer au plaisir. Alors, le burger serait meilleur pour la santé ? Non. Je ne suis évidemment pas en train de vous expliquer qu'un burger frites possède les mêmes qualités nutritionnelles qu'un repas composé de légumes, de bonnes matières grasses et de protéines de qualité. Je vous parle d'autre chose. Je vous parle de votre relation avec ce que vous mangez. Parce qu'on a fini par ranger les aliments dans deux grandes cases. Les aliments sains, qu'on devrait manger, et ceux qu'on adore parfois, mais qu'on mange presque en s'excusant. Résultat, on choisit parfois un plat uniquement parce qu'on pense qu'il est plus raisonnable. Alors qu'au fond, on n'en a absolument pas envie. Et après le repas, on reste avec cette impression qu'il manque quelque chose. Pas forcément parce qu'on a encore faim, mais simplement parce que le repas ne nous a procuré aucune satisfaction. Manger, ce n'est pas uniquement apporter des protéines, des glucides, des vitamines et des minéraux à notre organisme. Nous mangeons aussi parce que c'est agréable. Parce qu'un plat nous rappelle un souvenir. Parce qu'on aime partager un repas. Parce qu'on adore certaines saveurs. Et heureusement. Imaginez une vie entière avec une assiette nutritionnellement irréprochable, mais que vous mangez sans jamais vous régaler. Personnellement, je passe mon tour. Parce qu'une alimentation équilibrée doit aussi pouvoir s'inscrire dans la durée. Et pour qu'une façon de manger puisse durer, il faut qu'elle soit compatible avec votre vie. Avec vos sorties, vos repas de famille, vos moments entre amis et vos envies. C'est là qu'intervient le fameux 80-20. Vous avez peut-être déjà entendu parler de la règle du 80-20. L'idée est très simple. Environ 80% du temps, votre alimentation repose sur des aliments variés, équilibrés et suffisamment nourrissants qui répondent aux besoins de votre corps. Et les 20% restants laissent davantage de place à la liberté et au plaisir. Une pizza, un burger, un apéritif entre amis. Mais attention! Ne sortez surtout pas la calculatrice. On ne va pas commencer à compter combien de frites correspondent exactement à 20% de la semaine. Ce n'est pas une formule mathématique. C'est simplement une façon de comprendre qu'une alimentation équilibrée n'a pas besoin d'être parfaite pour être bénéfique. Et surtout, arrêtons de moraliser notre assiette. Aujourd'hui, j'ai été sage. Hier, j'ai mal mangé. J'ai craqué. Bon, demain, je ferai attention. Vous avez déjà prononcé l'une de ces phrases ? Le problème, c'est qu'à force de parler comme ça, on finit par associer certains aliments à la culpabilité. Or, manger un burger ne fait pas de vous de quelqu'un qui mange mal. Tout comme manger des légumes à midi ne suffit pas à dire que votre alimentation est équilibrée. Ce qui compte, c'est l'ensemble. Ce que vous avez mangé la plupart du temps. La variété, les quantités adaptées à vos besoins. Mais aussi votre capacité à manger certains aliments simplement parce qu'ils vous font plaisir, sans avoir l'impression qu'il faudra les compenser ensuite. Alors, revenons à notre burger. Si vous avez réellement envie de manger ce burger, que vous le choisissez consciemment et que vous le savourez, profitez-en. L'équilibre, ce n'est pas choisir systématiquement ce qui paraît le plus raisonnable. C'est réussir à nourrir son corps, sans oublier le plaisir. Cette semaine, écoutez simplement les mots que vous utilisez lorsque vous parlez de votre alimentation. J'ai été sage ? J'ai craqué ? Je n'aurais pas dû manger ça ?
et posez-vous cette question. Est-ce que je suis en train de nourrir mon corps ou de juger mon assiette? Parce qu'on peut prendre soin de son alimentation sans transformer chaque repas en examen de passage. Écoutez votre corps. Mettez de la joie dans votre assiette. Et souvenez-vous, chaque repas peut devenir une façon de prendre soin de soi. À très bientôt sur RGO.

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0: 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Il est 13h.
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2: Ramène ta science, 8e épisode consacré à notre série de la chimie du quotidien. Aujourd'hui, une question qui concerne aussi bien votre boisson gazeuse que votre comprimé de vitamine C. Pourquoi ça pétille quand on le plonge dans l'eau ?
3: Il est important de préciser d'emblée que ces deux phénomènes, bien que visuellement similaires, reposent en réalité sur deux mécanismes chimiques et physiques totalement différents.
2: Commençons par le cas d'une boisson gazeuse classique, par exemple.
3: Dans une boisson gazeuse, du dioxyde de carbone, le CO2, est dissous dans le liquide sous forte pression, lors du processus d'embouteillage industriel. Tant que la bouteille reste hermétiquement fermée, cette pression élevée maintient le gaz dissous dans le liquide, dans un équilibre physique stable.
2: Et que se passe-t-il ensuite lorsque l'on ouvre la bouteille ?
3: À l'ouverture de la bouteille, cela provoque une chute brutale de la pression à l'intérieur du contenant. Or, la solubilité d'un gaz dans un liquide dépend directement de la pression exercée sur ce liquide, un principe physique connu sous le nom de loi de Henry. Lorsque la pression diminue soudainement, la capacité du liquide à retenir le CO2 diminue également, et l'excédent de gaz cherche alors à s'échapper spontanément sous forme de bulles.
2: C'est un phénomène qui rappelle un mécanisme évoqué en plongée sous-marine également.
3: C'est effectivement un principe physique très proche de celui responsable de la maladie de décompression chez les plongeurs, où l'azote dissous dans le sang, sous haute pression, peut former des bulles dangereuses si la remontée vers la surface se fait trop rapidement.
2: Pourquoi les bulles apparaissent-elles préférentiellement à certains endroits précis dans le verre plutôt qu'uniformément dans tout le liquide alors ?
3: La formation d'une bulle de gaz nécessite un point de départ, une irrégularité microscopique appelée site de nucléation, comme une minuscule rayure sur la paroi du verre, une fibre de tissu résiduelle ou une poussière invisible à l'œil nu. C'est pourquoi certains verres à champagne sont volontairement gravés au fond pour laisser un léger trait, spécifiquement conçu pour créer un flux continu et régulier de bulles.
2: Intéressons-nous maintenant au second mécanisme, celui d'un comprimé effervescent, comme un médicament ou une vitamine.
3: Dans ce cas, le mécanisme est radicalement différent, car aucun gaz n'est stocké au préalable dans le comprimé. Un comprimé effervescent contient deux composants solides distincts. Un acide, souvent de l'acide citrique, et un composé alcalin, généralement du bicarbonate de sodium. Tant que le comprimé est sec, ces deux composants restent chimiquement inertes l'un envers l'autre. Ils ne réagissent pas.
2: Mais alors, que se passe-t-il lorsque l'on plonge ce comprimé dans un verre d'eau ?
3: L'eau permet aux deux composés solides de se dissoudre et d'entrer en contact chimique direct. Une réaction chimique acide-base se déclenche alors instantanément entre l'acide citrique et le bicarbonate de sodium, produisant directement, en temps réel, du dioxyde de carbone gazeux qui s'échappe immédiatement sous forme de bulles visibles.
2: La distinction essentielle entre les deux phénomènes est donc que dans un cas, le gaz préexistait, alors que dans l'autre, il est véritablement fabriqué au moment même de la réaction.
3: C'est exactement la distinction fondamentale à retenir. Dans le cas de la boisson gazeuse, il s'agit d'un phénomène purement physique, un gaz préalablement dissous qui redevient gazeux suite à une simple variation de pression. Dans le cas du comprimé effervescent, il s'agit d'une véritable transformation chimique, une réaction acide-base qui génère un nouveau gaz qui n'existait pas auparavant sous cette forme dans le comprimé.
2: Pour conclure cet épisode, on retiendra que deux phénomènes, apparemment similaires à l'œil, de simples bulles qui remontent dans un verre, peuvent en réalité relever de deux branches complètement différentes de la science. La physique des solutions pour l'un et la chimie des réactions acide-base pour l'autre.
3: Merci d'avoir suivi cet épisode de Ramène ta science. On se retrouve demain et nous aborderons à la fois un sujet scientifique et sociétal, le long processus de fabrication d'un médicament.
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0: 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Il est 14h.
1: Vous êtes à l'écoute de Radio Grille Ouverte 88.2, 14h, l'heure pour vous de retrouver le journal de Radio France Internationale qui sera suivi de l'émission Caravane Memory, une émission proposée par l'association Jazzine.
2: Charlotte de Rouen.
3: De fortes explosions entendues dans la capitale saoudienne ce matin. Les rebelles houthis disent avoir mené plusieurs frappes. La guerre qui menace la prospérité économique du royaume saoudien. Il est accusé de complicité de crimes de guerre. Un ancien officier ukrainien comparaît devant la justice allemande. Il est soupçonné d'avoir organisé l'opération de sabotage du gazoduc Nord Stream en mer Baltique. En France, les lycéens appelés à se mobiliser à nouveau samedi dans le cadre d'une manifestation plus globale contre la vie chère. Les professeurs irlandais, eux, manifestent aujourd'hui pour une hausse des salaires. Et puis, l'Indonésie brûle toujours et les pays voisins impactés par les fumées toxiques commencent à montrer leur agacement face à la gestion des incendies. Les rebelles yéménites houthis affirment avoir visé des infrastructures énergétiques saoudiennes et l'aéroport de la capitale, Riyad. Les frappes se poursuivront dans les jours à venir, selon le porte-parole du mouvement. Les attaques des rebelles pro-iraniens et plus largement la guerre des États-Unis avec l'Iran portent un coup économique sérieux à l'Arabie saoudite et au grand projet de Mohamed Ben Salman, l'homme fort de Riyad qui avait pour ambition de faire de l'Arabie saoudite une puissance touristique et financière moins dépendante du pétrole. Mais selon le Fonds monétaire international, l'activité économique du royaume devrait reculer cette année, Pierre-Olivier.
4: L'Arabie saoudite, classée orange par le Quai d'Orsay, déconseillée aux voyageurs. Le cauchemar de Mohamed Ben Salman. Son royaume est touché de plein fouet par la guerre dans sa région. Guillaume Fourmont, rédacteur en chef de la revue Carto.
5: Maintenant, l'Arabie se retrouve un peu bloquée géographiquement, économiquement. Elle est bloquée, dépendante, pour sortir sa principale richesse, le pétrole.
4: Le détroit d'Ormuz au ralenti, celui de Bab el-Mandeb, côté ouest, incertain. Riyad et son aéroport sous les bombes et des projets qui tombent à l'eau.
5: Il faut mieux regarder plutôt les grands projets qu'il avait imaginés dans la vision 2030 en Arabie Saoudite. Par exemple, The Line, projet phare, ville du futur, en forme de ligne, elle ne fera finalement que 2 ou 3 kilomètres. Contre plus de 150 prévus avant. Les Saoudiens sont dans une impasse stratégique. Mohamed Ben Salman est dans une impasse un peu compliquée.
4: D'autant plus compliquée que l'allié américain se fait désirer. De nombreuses compagnies aériennes ont suspendu leurs vols vers Riyad, dont Air France.
3: Hier, l'Arabie Saoudite avait visé la capitale du Yémen, Sanaa, aux mains des rebelles. Malgré l'appui de l'aviation saoudienne, les forces gouvernementales yéménites peinent à reprendre les territoires conquis par les Houthis. La Russie dit avoir abattu 900 drones ukrainiens la nuit dernière, des attaques qui ont fortement perturbé le fonctionnement des aéroports moscovites. Les vols ont été suspendus pendant plusieurs heures. En Ukraine, des frappes russes visant notamment des infrastructures énergétiques ont fait au moins 6 morts dans la nuit et provoqué des coupures de courant dans plusieurs quartiers de la capitale. 600 000 personnes ont été privées d'électricité, selon Volodymyr Zelensky, le président ukrainien qui accuse Moscou de mépriser Washington en frappant des sites énergétiques, des sites censés être épargnés en vertu du cessez-le-feu annoncé par le président américain Donald Trump en fin de semaine dernière. En Allemagne, le procès d'un ancien officier ukrainien accusé de sabotage s'est ouvert il y a maintenant une demi-heure à Hambourg. Serika est soupçonné d'avoir organisé la spectaculaire opération qui avait endommagé 3 des 4 conduits du gazoduc Nord Stream en mer Baltique. C'est par ce gazoduc que l'Allemagne a été approvisionnée pendant des années par du gaz russe bon marché. L'homme est accusé de complicité de crimes de guerre. Les précisions de Nathalie Versieux.
6: Le 26 septembre 2022, de gigantesques remous apparaissaient en mer Baltique au large de l'île danoise de Bornholm. Plusieurs explosions venaient d'endommager les deux gazoducs Nord Stream 1 et 2 reliant l'Allemagne à la Russie. L'enquête se recentre rapidement sur l'Andromeda, un voilier loué à Rostock sous une fausse identité. Le commando de plongeurs aux ordres de série K, équipé d'explosifs militaires, aurait cherché à mettre fin de façon définitive aux livraisons de gaz russe vers l'Allemagne. Un crime de guerre aux yeux de l'acte d'accusation, l'agression ayant visé des installations civiles. Arrêté en août 2025 en Italie où il passait des vacances en famille, Serii K était finalement extradé vers l'Allemagne en novembre dernier. L'un des enjeux du procès sera de déterminer quel rôle Kiev pourrait avoir joué dans l'organisation du sabotage. La mise en cause de l'Ukraine dans ce procès serait politiquement délicate alors que l'Allemagne est son principal soutien dans la guerre contre la Russie. Nathalie Versieux, Berlin, RFI.
3: En Inde, deux chefs du parti des cafards placés en détention. Le mouvement satirique fait partie de ceux qui se mobilisent contre la révision électorale, la révision des listes électorales qui a exclu 130 millions d'électeurs. Les manifestants demandent la démission du président de la commission électorale et soupçonnent une manœuvre destinée à favoriser le BJP, le parti du Premier ministre Narendra Modi. Et la contestation se transforme peu à peu en fronde généralisée contre le pouvoir. En France, un peu moins de 200 lycées sont toujours fermés ce mercredi, soit près de 4% des établissements selon le ministre de l'Éducation nationale. La mobilisation se poursuit au lendemain d'une grande journée d'action. Quelques 160 000 personnes ont défilé dans les rues hier selon les autorités, 480 000 selon l'intersyndicale. Les jeunes demandent toujours plus de moyens pour l'éducation et sont appelés à se mobiliser à nouveau samedi dans le cadre d'un mouvement plus global contre la vie chère. Des salaires trop bas, c'est aussi ce que dénoncent les enseignants en Irlande. Les profs irlandais rejoignent aujourd'hui des milliers d'agents du secteur public pour une journée de grève nationale, la première de cette ampleur dans le pays depuis 2009, pour demander une hausse des salaires. À Dublin, Clémence Pénard.
7: Quelques 70 000 professeurs appellent à faire grève aujourd'hui devant leurs établissements. Tous réclament de meilleurs salaires. Le budget 2027 présenté la semaine dernière prévoit bien 1,2 milliard d'euros pour revaloriser les rémunérations du secteur public. Mais pour Linda Kelly, secrétaire générale du principal syndicat enseignant irlandais, c'est loin d'être suffisant. Des gens sont prêts à perdre une journée de salaire en pleine crise du coût de la vie et le gouvernement ne semble pas le comprendre. Car derrière la colère salariale, il y a aussi la crise du logement. À Dublin, par exemple, certains enseignants sont contraints de vivre chez leurs parents, faute de pouvoir se loger. L'un d'eux confie au journal The Independent avoir aujourd'hui moins de pouvoir d'achat qu'à ses débuts dans le métier. Beaucoup dénoncent surtout le décalage entre la croissance économique robuste en Irlande, dopée par les profits records des multinationales, et leur réalité quotidienne. Une nouvelle journée de grève est déjà envisagée mercredi prochain, 21 octobre. Clémence Pénard, Dublin, RFI.
3: En Asie du Sud-Est, le Timor oriental ferme ses écoles en raison de la pollution de l'air à cause des incendies en Indonésie voisine. Le président indonésien Prabowo Subianto ordonne la mobilisation de moyens supplémentaires pour lutter contre les gigantesques feux qui ravagent son pays. Mais la colère monte face à cette gestion de crise par Jakarta, Simon Rosé.
8: Alimenté par un phénomène El Niño particulièrement intense cette année, les multiples feux en cours sur les îles de Bornéo et Sumatra sont les plus violents depuis plus d'une dizaine d'années. Ce sont ainsi, selon des organisations environnementales, plus de 600 000 hectares qui sont partis en fumée. Les autorités n'ont pas mis à jour le chiffre officiel depuis le mois de juillet. Elles ont en revanche communiqué le recensement de près de 300 000 cas de maladies respiratoires dans le pays. Si les incendies sont indonésiens, c'est bien une large partie de l'Asie du Sud-Est qui est sous le panache de fumée. La Malaisie a dû fermer plusieurs établissements scolaires. À Singapour, la qualité de l'air se dégrade également. Ces deux pays ont bien proposé leur aide à leurs voisins, mais jusqu'à présent, l'Indonésie n'a pas encore donné suite, assurant pouvoir gérer seule la situation, malgré les tensions diplomatiques que cette position provoque avec les autres pays de la région. Le président Prabowo Subianto vient ainsi d'annoncer la mobilisation de moyens locaux supplémentaires, alors que plus de 60 000 personnes sont déjà engagées dans la lutte contre les flammes.
3: Simon Rosé. Un nouveau pont entre la Chine et la Corée du Nord. Il sera opérationnel dès demain, selon les médias d'État chinois. Cette annonce marque le renforcement des liens physiques entre l'un des pays les plus isolés au monde et son puissant partenaire. Le pape a passé une nuit tranquille après son opération au poumon. Hier, l'intervention s'est bien passée, selon le Vatican. Le nodule qui lui a été retiré au poumon était bien cancéreux. Des examens supplémentaires sont en cours pour détecter d'éventuels signes de propagation du cancer.
1: Voilà, c'était le journal de RFI. Tout de suite, place au jazz avec l'émission Caravan Memory de l'association Jazzin.
9: Jazzin vous présente Caravan Memory, une plongée dans la mémoire du jazz en France dans les années 80-90. Une série conçue par Jean-Paul Gambier qui vous propose en partage ses archives. Corps et âme, body and soul aurait pu être la devise du pianiste Siegfried Kessler, figure attachante du jazz et de la free music européenne des années 70 à 90. Il a débuté en France comme sideman de Joe Anderson ou de Dexter Gordon et enregistré son premier disque chez Gérard Tironès en trio avec Barb Phillips et Steve McCall. Pendant 10 ans, il a été le pianiste du quartet d'Archie Shepp. Nous l'avions rencontré pour une interview en 1988 à l'issue de leur collaboration et après qu'il soit venu jeter l'ancre dans le port de la Grande Motte. Siegfried, pour commencer, est-il raisonnable d'être sur autant de projets à la fois ?
10: Pourquoi je suis multiple ? Ça devient probablement aussi parce que je m'intéresse à plein d'autres choses, pas uniquement. Parce que je ne fais pas uniquement la musique pour la musique. Par exemple, quand je suis dans un avion et je pilote ça, je fais la voltige, bon, ou je fais planeur, je pense à la musique. Mais quand je fais la musique, je pense à la voltige. Bon. Pareil avec le bateau, je fais aussi la musique pour la danse, c'est-à-dire danse moderne, danse classique moderne. Et donc un qui donne l'influence à l'autre.
11: Et je crois qu'il y a aussi un aspect chez toi qui est important, c'est l'aspect bricoleur.
10: Ouais,
11: l'aspect mécanique peut-être dans la traditionnelle DS qui te permet de te déplacer, mais également sur tous les instruments que tu approches. Parce que arriver à sortir d'un piano Fender ou d'un clavinet, les sonorités que tu en fais sortir, faire sortir d'un piano en bois, d'un piano à queue, les sonorités qu'on découvrira un peu plus loin dans l'émission, c'est quand même aussi un tour de force.
10: On peut se retrouver dans un morceau que je grave sur un disque de In and Out, Corps et âme. Ouais.
11: Là, ce qui est prévu maintenant, c'était quelque chose qui est très jazz. C'est un morceau où tu as un invité qui, pour une fois, est ton sideman.
10: Ah,
11: c'est
10: d'accord.
11: Archie Shepp.
10: Ouais, d'accord. Ouais.

0: Siegfried Kessler, qui est accompagné dans Invitation par Jean-François Génie Clark, Clifford Jarvis et Archie Shepp. Alors, on a eu notre petit volet de jazz et on va retrouver le sujet qui nous préoccupait juste avant, c'est-à-dire celui de tes bricolages de génie quelquefois pour arriver à sortir d'instruments relativement traditionnels. Des sonorités que tu vas chercher quelquefois au fin fond de tes voyages.
1: Oui, c'est l'amour pour le bricolage aussi, bon, c'est la curiosité. Bon, tu dois le savoir, t'es verso comme moi, bon, on n'arrête pas de chercher des nouveautés. Mais aussi, c'est un peu d'astuce aussi, parce que les gens qui rentrent dans un concert, qui voient un beau Steinway, des super classes, là, et ils sont toujours très très surpris quand ils attendent tout à fait un autre truc, tout sauf un piano en bois. Et ça m'amuse follement en effet. Bon, c'est peut-être l'amour aussi pour choquer les gens un tout petit peu. Si je m'occupe déjà des gens, parce qu'en principe, bon, quand je monte sur scène dans un concert, je joue pas au départ pour les gens, ça c'est vrai. Alors ça se fait automatiquement, mais je monte pas sur scène pour montrer, pour prouver quoi. C'est complètement inutile, mais je préfère rester dans le cas à la maison ou ailleurs. Mais je joue pour la musique, bon, d'abord pour moi, et obligatoirement, ça devient bien pour les gens qui m'écoutent.
0: Alors quand tu parles d'ailleurs, cet ailleurs, il est quelquefois assez loin d'ici. Ça peut être à Kaboul, avant que les Russes n'y arrivent.
1: Ah non, mais ils étaient là, mais en effet, j'étais à Kaboul, mais attention, moi je fais un concert solo avec des mitraillettes et des canons russes comme percussion, puisque c'était un concert solo, et j'avais, bon, plus tard, le deuxième, troisième jour, j'avais en effet des Afghans, là, qui tapaient sur un tabla, deux ou trois, quatre, sitars, et toute la famille, c'est la musique orientale, ils étaient sur scène. Mais c'était assez drôle quand même d'avoir des percussions russes, là, des canons, des mitraillettes, sauf que c'était assez suffisamment mal synchronisé. On n'était pas tout à fait en place. Là. Je préfère quand même Al Black et Elvin Jones.
0: Oui, mais des percussions, tu peux aussi aller en chercher beaucoup plus loin, comme à Bali par exemple.
1: Ah, mais là, ça j'en ai fait. Cette sonorité des percussions de Bali, ça m'a toujours intrigué. Et surtout la danse aussi, parce qu'elle est carrément magnifique.
0: Alors là, les percussions de Bali, on va les découvrir à travers l'extrait d'un disque. Oui. Mais en fait, sur scène, ça fonctionne aussi, et ça fonctionne à partir d'un piano en bois.
1: Oui, mais c'est un piano à queue, là, il s'agit, ce qu'on attend là, peut-être... Et il ne s'agit pas d'un trucage, les gens qui cherchent toujours une machine qui tourne ou un magnétophone qui m'accompagne, que dalle. Moi, je joue ça avec mes doigts, je tape sur le piano, mais je le transforme quand même grâce à des micros de contact que j'ai branchés avec un modulateur d'anneau. C'est une petite boîte, là, il y a... probablement des divers trucs. Là, il y a aussi des très grands. Il y a déjà 1957, il y a déjà Callan Stoikos qui a travaillé avec ces trucs-là. Et moi, je transformais un piano à queue uniquement comme ça. On attend ça.

0: suis obligé de rester, à avoir un pied à terre à Paris, dans la capitale névrosée, là, mais j'ai de plus en plus que j'essaie de laisser un peu regarder mon tuyau d'échappement, quoi. Je préfère avoir ici quelque chose qui me fait penser que je passe pas à côté de la vie.
1: Alors, ce quelque chose, on l'a pas encore cité, mais c'est un bateau.
0: Ouais. Un beau bateau à voile, hein, 11,50 m en acajou, et qui me remplit plein de trucs. C'est pas uniquement un bateau pour moi, c'est une philosophie, c'est une thérapie, c'est un lieu de création aussi.
1: On passait en revue les différents endroits où tu t'étais produit, mais c'est vrai que depuis que tu as ton bateau, par exemple, tu t'es produit sur la scène du Festival de Radio France et de Montpellier. Tiens, on écoute le trio, on en parle juste derrière.

0: Alors ce trio Siegfried Kessler, il est avec Michel Zénino à la contrebasse et Jean-Pierre Arnaud à la batterie. Mais il y a quelques jours, tu étais à Marseille avec eux et ouais. Ce trio était devenu quartet.
1: Ouais, c'était drôle. C'était une grande surprise et ça a beaucoup mieux marché que ce que je pensais. C'était avec Steve Crossman au saxophone.
0: Un saxophoniste qui a fait beaucoup de chemin, qui était chez Miles Davis à une certaine époque, qui a fait beaucoup de choses, qui a des sonorités qui font penser un peu à Rollins par moment. C'est quelqu'un qui est intéressant à écouter, donc à Marseille avec toi. Et puis peut-être bientôt à la Grande Motte.
1: Ouais, on a envisagé de faire un concert le 14 juillet à la Grande Motte, donc dans le même restaurant. Je crois que je me fais haïr, mais je signale quand même, il y a beaucoup de musiciens de jazz aux États-Unis. Bon, j'ai vu ça avec mes oreilles et j'ai entendu avec mes yeux. À l'époque où j'étais avec Archie Shepp au Village Vanguard, Keystone Corner, San Francisco, Montréal, Canada. Mais il y a beaucoup de musiciens de jazz américains qui travaillent, qui jouent dans un restaurant aussi. Et bon, ici, c'est presque pas pensable. Les gens disent « Ah bon, tiens, grande motte, je risque quand même d'être un peu mal compris ». Au départ, quand je lançais ça, moi, je joue aussi de temps en temps tout seul dans un restaurant. Ah oui, ils pensent tout de suite au piano, pardon. Mais comme je suis un peu imprévisible, donc on peut s'attendre à n'importe quoi.
0: Tout à l'heure, tu évoquais, en parlant de la Grande Motte, une rencontre que tu avais faite avec une personne qui réalisait un film sur Beyrouth. Et je crois qu'il faut absolument maintenant qu'on fasse écouter un peu des musiques que tu as composées donc pour illustrer ce film sur Beyrouth et dont tu pourrais nous dire quelques mots avant.
1: Ouais, mais c'est un magnifique film avec Jacques Weber qui joue le rôle principal. Il présente un peintre là, enfin, et une fille qui a une adolescente qui a 14 ou 15 ans qui tombe une sorte d'amour platonique. Bon, le peintre qui meurt à la fin, et tout ce film là, c'est une sorte d'amour platonique, ça se passe pendant la guerre de Beyrouth. Donc, comme j'ai vu Kaboul, comme j'étais à Téhéran, donner un concert solo de 5 heures, je me fais haïr par des... Et là, en effet, cette musique-là, j'ai préparé sur le bateau, et ben, je l'ai enregistré entièrement moi-même. J'ai joué ça principalement sur mon deuxième instrument. Les 9 ans au conservatoire, j'ai étudié quand même contrepoint, composition, piano, et donc mon deuxième instrument, c'était la flûte. Voilà, percussion aussi, mais ce que je joue là, sur percussion et en plus avec un synthé.
0: Je voulais offrir la surprise aux auditeurs de te faire découvrir donc...
1: Comme flûtiste.
0: Comme flûtiste, mais ça y est, tu l'as dit. On t'écoute cette fois-ci avec un travail de re-recording. Tu as plusieurs flûtes avec toi. Viens.

0: On vient d'entendre là la musique extraite du film Ghazl El Banat en libanais. En français, ça veut dire adolescente sucre d'amour. Moi, je trouve ça un peu un titre un peu cucu, mais c'était la traduction très fidèle à ce titre-là libanais. La créateur, créatrice de ce film-là, elle s'appelle Jocelyne Saab, libanaise. Très mignonne.
1: Donc, cette facette du travail que tu as fait directement sur ton bateau à la Grande Motte, ça m'amène à parler de choses que tu as faites plus récemment encore. C'est un travail avec une vieille connaissance à toi, c'est Josko Sefer.
0: Ah oui,
1: Jeff Sefer, ça dépend.
0: Ah oui, on a fait un quartet. Josko, hongrois, sax, plusieurs saxophones, baryton, ténor et soprano. Peter Gritz à la batterie et François Méchali, magnifique bassiste, et moi, on a joué sur ce disque compact que de thèmes de Monk. Donc on peut éventuellement écouter un morceau.
1: Oh, ça serait une bonne idée, je crois.
0: Ah, c'est Moshe Naïm qui va sortir.
1: Sur compact disque, donc.

0: puisque j'ai commencé à l'âge de 4 ans, mon premier concert à l'âge de 6 ans, de leçons de piano et 9 ans de conservatoire, on arrive quand même de taper un tout petit peu sur le piano. Ouais, je te raconte une nouvelle aussi, c'est le retour au classique, à la fin de l'année, je donne un concert classique, au programme, sonatine de Ravel, une toccata de Poulenc, deux ou trois études de Chopin, deux rhapsodies de Brahms, une sonate de Scriabine. Et je crois que ça se termine avec Schumann. Je ne sais pas encore très bien, mais ça c'est en préparation.
1: Et ça sera où?
0: Mais probablement en rue du Noix, parce qu'ils font de la musique classique aussi.
1: Sigui, en tout cas, on te retrouve bientôt sur le port de la Grande Motte pour les spectacles que tu y présenteras, en particulier celui du 14 juillet avec Steve Grossman, en plus de tes habituels bassistes et batteurs.
0: Oui. Ouais, mais je crois que je vais faire plein d'autres choses. Si j'ai envie de ramener Marussia Vossen, danse moderne ici à Montpellier, puisque c'est quand même assez le centre de la danse ici, bon, ouais, j'ai des occupations.
1: Mais écoute, on te souhaite de très bonnes occupations, plein de vent sur ton magnifique bateau en acajou, et puis de toute façon sur plein d'autres scènes à Montpellier, et puis j'espère très loin à Ivers.
0: Merci.
1: Bonsoir Sigui.
0: Bonsoir Jean-Paul.
2: Ainsi s'achève ce numéro hors série de Caravan Memory. Vous pouvez nous retrouver bientôt ici même ou quand vous le voulez sur www.jazzin.fr.

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1: Vous êtes sur la plage.

0: N'hésite pas à vraiment te détendre dans le moment où t'es tout seul et oui. à être libre et à prendre de l'ampleur, hein, tu peux.
1: Ouais, ok.
0: N'ayez pas peur de la grandiloquence, Coco. Soyez vous-même, Glenn Gould.

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1: Bonjour à toutes et à tous, vous êtes à l'écoute de Radio Grille Ouverte 88.2 et voici notre agenda. Ce soir à Alès, concert du groupe e-messagerie à l'église Saint-Joseph. Le groupe fondé par les frères Andréani en 96 est aujourd'hui un incontournable dans le paysage de la musique corse. Fort de leurs 5 albums et leurs nombreux concerts donnés aux 4 coins de l'Europe, e-messagerie n'a cessé de porter leur chant aux textes forts et ce devant un public de plus en plus nombreux. Billetterie et informations prévues sur place ou auprès de l'office de tourisme d'Alès, l'église Saint-Joseph à Alès accueille un concert du groupe e-messagerie, c'est ce soir à 20h à Alès. En ce moment, jusqu'à dimanche prochain, a lieu le festival La Déterre en Méditerranée. C'est sur Alès et La Grand Combo. Au programme, retrouvez des spectacles, discussions, projections et débats étalés sur 6 jours. Retrouvez tous les détails et les infos pratiques sur le site de ladeterre.org. Le festival La Déterre en Méditerranée a lieu jusqu'à ce dimanche 18 octobre entre Alès et La Grand Combe. Demain, dernier jour du festival Zadig et compagnie. C'est sa première édition, ça se passe à la Faralès, à Saint-Martin de Valgalgues. Demain, jeudi 15 octobre, vous allez retrouver la compagnie Les Lunatiques qui jouera l'autoportrait, une galerie de peinture, jour de vernissage. Lola Lalo, artiste ambitieuse, prépare discours et champagne, mais stupeur, son autoportrait, clou de l'expo, prend la parole. Entre querelles philosophiques et disputes entre nanas, entre créatrice et créature, qui l'emportera ? L'autoportrait de la compagnie Les Lunatiques jouera demain, jeudi 15 octobre, à 20h30 à l'espace La Faralès de Saint-Martin de Valgalgues. Toujours demain, jeudi 15 octobre, la Verri d'Alès, le pôle Cirque Occitanie, présente Nagori, la trace des vagues sur le sable, de la compagnie Torum Blues au pôle culturel et scientifique de Rochebelle à Alès. Nagori, la trace des vagues sur le sable, c'est l'histoire d'un corps qui ne veut plus prouver, mais raconter. À 42 ans, la circassienne Elsa Kaya et l'autrice Marie Vauzel regardent ensemble ce que devient le corps de l'artiste quand l'exploit s'efface. Entre cirque, théâtre et art plastique, une création tendre et lucide sur l'âge, la transformation et ce qui reste visible quand on cesse de se montrer. Un spectacle tout public, dès l'âge de 10 ans, c'est gratuit sur réservation auprès de la Verri et c'est d'une durée d'une heure. La Verri d'Alès, le pôle Cirque Occitanie, présente Nagori, la trace des vagues sur le sable de la compagnie Torum Blues. Ça a lieu demain, 19h, au pôle culturel et scientifique de Rochebelle, à Alès. Vendredi, ce vendredi 16 octobre, l'association d'amitié franco-roumaine, le pont de l'amitié Salindre-Lipova, organise une soirée Sevenol. Retrouvez à cette occasion un grand bal folk avec le groupe Cabrecan. Sur place, buvette et restauration. Entrée à 10 euros, début du concert à 21h, les bénéfices seront consacrés à leurs actions en faveur de la promotion et du soutien de la langue française auprès des jeunes en Roumanie. L'association du pont de l'amitié Salindre-Lipova organise un grand bal folk ce vendredi à la salle Becmil de Salindre. Samedi 17 octobre, la cantine solidaire de Rochebelle en partenariat avec le collectif Animateur 30 vous convie à son vide-grenier, place Georges Dupuis à Alès. Inscription et renseignements auprès de la cantine solidaire de Rochebelle. La cantine solidaire en partenariat avec le collectif Animateur 30 vous convie à son vide-grenier. Ça a lieu samedi de 6h à midi, place Georges Dupuis à Alès. Autre info, toujours samedi 17 octobre, ce samedi aura lieu une castagnade, organisée par l'association des riverains des carrières et les jardins ethnobotaniques de la Gardie. Ils vous donnent rendez-vous pour la récolte d'automne et partagez les châtaignes grillées, tradition culinaire de nos Cévennes. L'entrée est à prix libre. La castagnade, proposée par l'association des riverains des carrières, a lieu ce samedi à partir de 14h30 au jardin ethnobotanique de la Gardie à Rousson. Toujours samedi 17 octobre, ce samedi, la médiathèque de Saint-Jean-du-Gard vous invite pour une après-midi de contes avec Solène Razera. Histoire des 4 saisons, histoire des 4 horizons, contes d'aujourd'hui, contes d'un autre temps, pour les petits comme pour les grands, Solène Razera, de la compagnie L'Araignée au plafond, vient vous partager un bouquet de ses histoires préférées, préparées et agrémentées maison. L'entrée est gratuite. offrez-vous un bouquet de contes avec Solène Razera ce samedi 17 octobre à la médiathèque de Saint-Jean-du-Gard à partir de 15h. Et une dernière info, ce dimanche 18 octobre aura lieu la 5e expo Lego Junior Art of Brick à Rousson. Sur place, retrouvez une expo 100% enfants. 50 enfants vont exposer leurs œuvres au public avec également sur place la construction par le public d'une mosaïque géante de 35 000 pièces annonçant le thème de la grande expo de janvier. L'exposition sera ouverte de 10h à 18h avec l'entrée à 3 euros. La 5e exposition Lego Junior Art of Brick se tiendra dimanche 18 octobre au Centre socio-culturel de Rousson. 17h passées de quelques minutes tout de suite, c'est sur la route des ondes. À 18h, le retour des croisières musicales. On vous souhaite une bonne écoute et une bonne soirée à toutes et à tous.
2: Bonjour à toutes et bonjour à tous. Aujourd'hui, à nouveau, on va aborder le sujet du droit international et à nouveau avec Farah Safi qui nous a déjà fait l'honneur d'une interview. Donc Farah Safi, je le rappelle, vous êtes professeur agrégé de droit privé et également en sciences criminelles. Et vous êtes également vice-présidente de Jurdi, l'association des juristes en faveur de la défense du droit international. Bon, tout d'abord, bonjour et merci de m'accorder ce temps.
3: Bonjour, merci à vous.
2: Et donc là, dans quelques temps, vous allez ce soir donner une conférence sur le droit international, qui effectivement est un sujet en ce moment dont on parle de plus en plus avec les différents conflits et notamment avec ce qui se passe, les massacres en Israël et en Palestine. Avec cette question, donc, le droit international un peu, quelle est sa réelle légitimité et quelles sont ses limites ? Mais peut-être avant d'aller directement là-dedans, est-ce qu'on peut rappeler un peu, même si vous l'aviez déjà fait la dernière fois, le droit international, en quoi il consiste, à la base d'où il vient, un peu en 1945, et où est-ce qu'il en est aujourd'hui ?
3: Oui, alors le droit international, effectivement, c'est un droit relativement récent, qui est né après les massacres et le génocide de la Seconde Guerre mondiale, à une époque où les États avaient comme message « plus jamais ça ». Plus jamais ce type d'infraction qui n'était pas incriminée, on le sait tous à l'époque, puisque le tribunal de Nuremberg, etc., tout cela a été créé après la Shoah. Donc c'est, si vous voulez, cette idée des États selon laquelle il faut créer des règles pour que ce type de crime ne puisse pas être perpétué de nouveau. On a donc créé des conventions internationales, des traités internationaux, et c'est la spécificité du droit international qui fait en réalité que ce droit est créé, il est né par les États, et ce sont les États eux-mêmes qui sont les sujets de ce droit. C'est-à-dire que chaque État signataire, en quelque sorte, il cède une partie de sa souveraineté, en considérant qu'il se plie à ces règles qui doivent s'appliquer sur la scène internationale. Et comme je vous l'avais expliqué, il me semble, la dernière fois, il y a eu quand même une évolution de ce droit ou de la mission de ce droit avec l'idée selon laquelle, aujourd'hui, il y a des valeurs internationales qui doivent s'imposer. C'est-à-dire que, quelle que soit votre nationalité, quel que soit l'État dans lequel vous habitez, eh bien, il y a des valeurs communes, universelles, qui s'imposent, donc avec cette idée de droit impératif, de règles impératives, ce qu'on appelle le jus cogens dans notre jargon, c'est-à-dire que ce sont des règles qui s'appliquent à tout le monde et qu'on n'a même pas besoin que l'État qui doit se soumettre à ces règles, soit signataire du traité ou de la convention en question. Et ça, c'est quelque chose de très important, parce que ces règles sont impératives. Pourquoi ? Parce qu'on atteint un niveau de gravité exceptionnel dans la commission des crimes, et évidemment, le génocide et les crimes contre l'humanité, les crimes de guerre en font partie.
2: Effectivement, donc ce sont des crimes contre l'humanité, génocide, crimes de guerre, des aspects extrêmement graves. Et effectivement, on peut trouver louable que communément, on mette en avant des valeurs que plus jamais ce genre d'affaires ne se reproduisent. Et pourtant, malgré ça, le droit international fait face aussi à certaines limites. Il y a un peu ce côté où le droit international n'a pas non plus envie de se substituer à la souveraineté des États. Et où parfois aussi certains États, malgré qu'ils sont signataires, peuvent faire preuve, entre guillemets, de mauvaise volonté. Il y a aussi l'histoire des vétos des pays membres permanents. Comment tout cela, quel regard vous portez sur ces limites aujourd'hui du droit international ?
3: Écoutez, par principe, le droit ne peut pas s'appliquer tout seul, en fait. Donc, c'est vrai que souvent, on critique le droit international, on critique beaucoup moins ceux qui sont censés l'appliquer. Le droit international existe aujourd'hui, c'est une évidence. On a des textes, on a des juridictions, on a des organes qui sont censés aussi le mettre en place. Le problème aujourd'hui, ce n'est pas est-ce que le droit international existe. La question qu'il faut se poser est plutôt est-ce qu'on a envie d'appliquer ce droit international ? Est-ce que certains États, qui sont hyper puissants aujourd'hui, ont envie que ce droit continue à exister ? La réponse n'est pas très simple. Un exemple très récent, c'est le discours de Trump d'hier et tout ce qu'il vient de nous raconter depuis plusieurs semaines et ce qu'on attend de sa part comme sanction, non plus seulement contre des magistrats et des procureurs de la Cour pénale internationale, mais encore contre la Cour elle-même, puisqu'il a vu que, malgré toute la pression que les États-Unis essayent de mettre sur la Cour pénale internationale, les juges indépendants de la Cour pénale internationale continuent à enquêter sur le génocide en cours à Gaza, mais aussi sur les crimes de guerre qui ont été commis par les Américains en Afghanistan. Et donc, aujourd'hui, la seule solution pour faire taire ces gens-là, c'est de sanctionner, de paralyser complètement la Cour pénale internationale. C'est pour ça que je trouve que parfois, on est un peu dur avec le droit et beaucoup trop clément avec ceux qui sont censés s'y soumettre. Et c'est la raison pour laquelle je suis très heureuse d'être aujourd'hui, ce soir, à cette conférence, pour essayer de faire passer ce message, qui est le suivant. Le droit international existe. Et si on veut l'appliquer, il peut s'appliquer. Et il y a plein d'exemples concrets de son application et de la réussite de ce droit international. Le problème, c'est est-ce qu'il y a une volonté de l'appliquer ?
2: Justement, en parlant des États-Unis, il y a, depuis ces dernières années, une critique qui revient régulièrement, c'est quand il y a des volontés de la part du droit international de sanctionner, par exemple, Israël, souvent les États-Unis vont mettre leur veto. Et donc, il y a un peu cette question, est-ce qu'il faudrait remanier, modifier les institutions du droit international aujourd'hui ? Et si oui, comment ?
3: Alors, c'est une question très intéressante que tous les internationalistes se posent aujourd'hui, parce que, évidemment, si je vous dis que le droit international existe aujourd'hui et qu'il est efficace, il a des défauts, hein, comme tous les droits. Alors, pourquoi il a des défauts quand même, avant de répondre à votre question ? C'est que je pense que lorsqu'on a créé ce droit, on était vraiment au lendemain de la Seconde Guerre mondiale, avec toutes les atrocités qui ont été commises à l'époque, et je pense qu'on pensait que jamais on n'aurait à appliquer ces règles. Et à mon avis, c'est la raison pour laquelle on n'a pas accompagné ce droit, peut-être, de tous les outils nécessaires pour garantir son application effective. Le droit de veto, par exemple, en fait partie. Il y a des propositions aujourd'hui qui n'aboutissent pas encore, qui, j'espère, aboutiront un jour pour contourner ce droit de veto. La France avait proposé, il y a quelques années, avant ce génocide, aussi un mécanisme pour le contournement de ce droit de veto. Malheureusement, aujourd'hui, ce n'est pas à l'ordre du jour, mais je pense effectivement que c'est une question qu'il faut qu'on se pose aujourd'hui en tant que juriste, mais aussi les hommes politiques, les hommes et les femmes politiques devraient se poser cette question de savoir comment on peut armer d'une manière un peu plus forte ce droit pour qu'il puisse résister à ces outils qui peuvent l'empêcher d'être appliqué.
2: Après, j'imagine ce qui va être compliqué, c'est de trouver la fine limite entre pouvoir, effectivement avoir plus d'impact, faire appliquer les décisions du droit international sans pour autant aller jusque dans l'interventionnisme ou l'ingérence. Est-ce que ça aussi, vous avez une idée de comment on arriverait à un peu ce juste équilibre?
3: En fait, là, on n'est vraiment pas du tout dans une question d'interventionnisme ou d'ingérence. L'ingérence, c'est plutôt lorsque l'administration de Trump vient vous dire « je vais attaquer l'Iran parce qu'il ne respecte pas les droits des femmes ». Alors qu'on sait tous déjà que ce n'est pas leur objectif premier. Et là, pour le coup, on intervient dans la politique interne d'un pays. C'est plutôt une ingérence, je dirais. Là, on est face au crime des crimes. C'est un génocide, c'est une extermination. On ne peut pas parler d'ingérence. On a des conventions internationales qui obligent chaque État en toute circonstance, je dis bien en toute circonstance, eh bien, de prévenir un génocide et de réprimer un génocide. Et on n'a pas besoin d'être signataire du traité pour être soumis à cette obligation qui est impérative, d'accord ? Donc là, en l'occurrence, on est face à un État qui, en plus d'être colonisateur, donc c'est une colonisation illicite, hein, selon la Cour internationale de justice, commet un génocide. On n'est pas du tout, c'est vraiment limite hors sujet de se dire, est-ce que c'est un interventionnisme ? Ça veut dire qu'on peut laisser demain... Faisons une comparaison. Imaginez demain, on va prendre l'Italie qui décide du jour au lendemain d'exterminer quel pays on va dire sans choquer, la Birmanie, d'accord ? Est-ce qu'on peut considérer que là, on va le laisser faire parce que sinon c'est de l'interventionnisme ? Absolument pas. Autre exemple plus concret. On se rappelle encore des massacres commis en Ukraine par la Russie. On n'a pas pensé à l'interventionnisme pour cela. La France a été pionnière et très vite, après les massacres de la Russie, a émis des sanctions avec l'Union européenne, a considéré qu'il s'agit des crimes contre l'humanité. On a même créé un tribunal international ad hoc pour les crimes et le crime d'agression. Et là, on ne s'est pas posé la question de savoir si on intervenait dans la politique d'un État et si la souveraineté de cet État était menacée. Aujourd'hui, tout ce qu'on demande, c'est qu'il y ait le même traitement pour le génocide en cours contre le peuple palestinien et que cette politique de deux poids, deux mesures cesse.
2: Et alors, une question que peuvent se poser de nombreuses personnes, c'est est-ce qu'il y a des leviers d'action individuels ? Parce que le droit international, ça peut paraître très éloigné de nous, à l'échelle individuelle. Et on peut se sentir parfois un peu, peut-être, impuissant à avoir ces jeux de pouvoir s'exercer au loin. Parfois, c'est cette mauvaise foi assez flagrante qui est allée publiquement. Nous, que pouvons-nous faire à notre échelle ?
3: Alors, on peut faire beaucoup de choses. C'est la question souvent que me posent les étudiants quand je fais une conférence à l'université. Ils viennent à la fin de la conférence, ils me disent « Madame le professeur, vraiment, vous nous avez réveillés, on ne savait pas tout ça, merci de toutes ces explications, mais nous, on se sent impuissants. » Et à chaque fois, j'essaye de leur expliquer que, en fait, on peut faire beaucoup de choses. Pour répondre plus clairement à votre question, tout d'abord, rappelez-vous qu'on a des institutions internationales et que les États peuvent saisir ces juridictions. C'est ce qu'a fait l'Afrique du Sud en saisissant la Cour internationale de justice pour crimes contre l'humanité et crimes de guerre contre l'État d'Israël. Donc, les États, d'abord, peuvent faire des choses. Et si je veux faire le parallèle avec un citoyen lambda, chacun de nous a une responsabilité pour mettre la pression sur ses représentants politiques, notamment pour ne parler que de la France, et bien pour que notre gouvernement et notre président, plutôt que juste faire le héros comme il l'a fait hier et dire des paroles en l'air, genre « nous, on respecte les droits de l'homme, nous, la France, on trouve ça honteux ». Comment il a utilisé le terme « honteux » alors que c'est lui eh bien, qui nous impose cette honte de ne pas mettre en place les mécanismes qu'il peut mettre en place pour faire face à ce génocide. Donc, en tant que citoyen, eh bien, aux urnes, en votant, mais aussi à travers les manifestations, à travers les pressions que l'on peut mettre sur nos représentants politiques. Ça, il me semble que c'est vraiment extrêmement important. Ensuite, je rappelle qu'il y a quand même des organisations et des associations qui œuvrent pour d'abord l'information, comme Jurdi, l'association à laquelle j'appartiens, Juristes pour le respect du droit international, qui sont là pour rappeler le droit, ce que dit le droit, avec des actions concrètes. Nous avons par exemple saisi la Cour de justice de l'Union européenne contre l'Union européenne pour carence de l'Union européenne. Nous avons saisi le Conseil d'État pour carence de l'État français face au génocide. Nous envoyons très régulièrement des lettres aux différents ministres concernés pour leur rappeler leur obligation de prévenir un génocide, de faire appliquer le droit international. Donc, ces associations existent. Elles survivent grâce à des volontaires. Hein. On n'est pas rémunéré pour le travail que l'on fait. Et donc, grâce aux dons, des personnes qui sont engagées et donc, par exemple, donner à des associations, à des organisations internationales qui travaillent pour que le droit international puisse enfin être appliqué. C'est aussi une manière de faire quelque chose. Donc, on peut s'engager à travers la donation, à travers aussi le fait d'en parler. Parce qu'il y a beaucoup de personnes aujourd'hui qui, malheureusement, puisque vous l'avez remarqué, hein, je vous remercie de prendre le temps et la peine de consacrer une partie de vos émissions au droit international et au génocide en cours à Gaza, mais vous n'êtes pas sans savoir que ce n'est pas le cas de tous les médias français, d'accord ? Et donc, on n'est pas informé aujourd'hui. Il reste une grande partie des Français qui continuent à croire que ce qui se passe aujourd'hui, c'est qu'on a une bande de méchants terroristes et l'État d'Israël et les Américains qui sont les sauveurs du monde, qui sont en train de nous débarrasser de ces terroristes. Et c'est complètement faux. Et ces personnes-là, eh bien, il suffit d'aller les aborder, il suffit d'aller leur parler, il suffit de leur montrer quelques images et de leur expliquer un tout petit peu concrètement de quoi il s'agit pour les ramener à la vérité et les conduire aussi, parce que toutes ces personnes votent. Et je pense que je reviens sur ce point qui est très important. Nous élisons, nous choisissons nos représentants politiques. Et il faut choisir des personnes qui, comme l'a dit le président hier, arrêtent de nous faire honte sur le plan international.
2: Alors vous avez mentionné le Jurdi, l'organisme dont vous êtes vice-présidente, les juristes pour le respect du droit international. Est-ce que vous voulez nous parler un peu plus de cette organisation ?
3: Alors, Jurdi, juriste pour le respect du droit international, en fait, est une association très jeune qui a été créée justement après les massacres d'octobre. Et c'était une intuition, un coup de fil, pour être très concrète, que j'ai reçu de la part d'un magistrat engagé pour le respect du droit international qui s'appelle Ghislain Poissonnier, qui est aujourd'hui également vice-président, et qui m'appelle et qui me dit « Est-ce que tu lis les journaux ? Est-ce que tu regardes un peu la télé ? Est-ce que tu vois ce qu'on dit sur le droit international ?» Je lui dis « Bien sûr, oui. » Il me dit « Est-ce que tu crois que nous, juristes, on peut laisser les gens dire n'importe quoi ? Est-ce qu'on n'a pas comme obligation aujourd'hui, comme devoir, d'informer, de donner la bonne information ?» Je dis « Oui, mais comment ?» Il m'a dit « On crée une association avec uniquement des juristes internationalistes et avec l'objectif de faire comprendre, de dire la parole, la vraie parole du droit, à travers des tribunes, à travers des communiqués, etc. » Et c'est comme ça que des coups de fil ont été passés et contrairement à ce qu'on pensait, eh bien, très vite, les collègues, des professeurs, des maîtres de conférences, des avocats, des magistrats, des docteurs en droit, eh bien, ont accepté de nous rejoindre. On a créé cette association et aujourd'hui, on est une association qui s'est imposée aussi bien sur le plan national que européen. Notre seul objectif, on n'est pas une association militante, même si chacun de nous peut militer tout seul. L'objectif vraiment de Jurdi, c'est la raison pour laquelle cette association est composée uniquement de juristes, hein, tous les adhérents sont forcément des juristes, c'est de faire connaître le droit et de faire en sorte que ce droit puisse être appliqué.
2: Et donc vous dites à l'international, vous êtes en lien avec d'autres organismes dans d'autres pays également ?
3: Alors, on est très indépendant, on tient beaucoup à notre indépendance, parce que vous savez très bien que travaillant aujourd'hui surtout sur le génocide en Palestine et sur la guerre au Liban, c'est un sujet sensible et on tient beaucoup à notre autonomie. Mais par contre, on est évidemment en lien avec, par exemple, Amnesty International et d'autres organisations avec lesquelles, eh bien, on collabore et on aide juridiquement. On apporte notre aide juridique. C'est tout le temps quand on est consulté, c'est vraiment des consultations juridiques pour voir comment on peut donner des outils clairs pour appliquer le droit international. Et par rapport à cela, j'ai oublié de vous dire tout à l'heure, par rapport à ce que chaque citoyen aussi peut faire, la question de compétence. C'est pour ça, je me rappelle de ça, parce que c'est le lien avec les associations. On travaille aussi avec d'autres associations, parce que Jurdi, comme c'est une association très jeune, en France, pour pouvoir saisir le juge pénal, il faut 5 ans d'ancienneté, ce que n'a pas encore Jurdi. Et donc, on travaille avec d'autres organisations qui, elles, ont plus de 5 ans d'ancienneté et qui peuvent saisir le juge pénal. Parce que tout à l'heure, je vous ai parlé des juridictions internationales, qu'il était possible de saisir, notamment à travers les États. Mais il ne faut pas oublier que le juge français peut aussi être saisi. Plusieurs compétences le permettent. D'abord, la compétence universelle, évidemment, qui existe. Alors, en deux mots, la compétence universelle, c'est quoi ? C'est considérer que, même si l'infraction n'est pas commise sur le territoire français, même si l'auteur du crime n'est pas français, et même si la victime n'est pas française, les juridictions françaises peuvent être compétentes au nom de cette compétence universelle parce que c'est un crime très grave. L'exemple type, c'est la torture. Lorsque on a une personne qui est accusée d'actes de torture, qui met les pieds sur le territoire français, eh bien, au nom de la compétence française, universelle, on peut l'arrêter. Donc déjà, le juge français pourrait mettre en œuvre cette compétence universelle. Ensuite, il y a aussi tout ce qui concerne les deux autres compétences, compétences actives et compétences passive, donc personnel actif, personnel passif, c'est-à-dire soit l'auteur est français, soit la victime est française. Et on sait tous aujourd'hui que malheureusement, il y a des soldats franco-israéliens qui commettent aujourd'hui des crimes à Gaza et qui pourraient être poursuivis par les juridictions françaises au nom de la compétence personnelle active. On sait également qu'il y a des victimes ou des familles de victimes, parce qu'aujourd'hui, la notion de victime est assez large en droit pénal, qui sont également franco-palestiniennes et qui pourraient également saisir le juge français. Et d'ailleurs, le juge a été saisi pour plusieurs affaires de victimes françaises de crimes commis par des soldats israéliens.
2: Je pense qu'on va bientôt arriver sur la fin de l'interview. Il y a une question que je me pose cependant. On a parlé d'évolution potentielle du droit international, de modifications possibles. Est-ce que vous auriez une idée de le prochain point ou peut-être le prochain rendez-vous à ne pas rater, justement pour que les personnes se mobilisent pour essayer de porter à la connaissance de tout le monde les enjeux de ce droit international, notamment vis-à-vis du génocide en cours à Gaza, mais aussi pour préparer la suite de futurs cas qui pourraient se produire.
3: Écoutez, moi je crois vraiment qu'aujourd'hui on ne peut plus rester silencieux face à ces crimes qui sont commis tous les jours à Gaza au nom de la guerre contre le terrorisme. Je crois que on a tous aujourd'hui le devoir moral d'agir parce que l'histoire va nous juger. Et parce que dans quelques années, lorsque nos enfants, nos petits-enfants vont nous poser des questions pour savoir ce qu'on a fait alors qu'il y avait tout un peuple qui se faisait exterminer, eh bien, il faut qu'on puisse les regarder en face et leur dire « j'ai essayé d'agir ». D'accord ? Comment agir, encore une fois ? Eh bien, la seule possibilité aujourd'hui pour faire en sorte que le droit international puisse s'appliquer, c'est que nos représentants politiques soient conscients de cette obligation d'appliquer et de faire appliquer. Le premier article des quatre conventions de Genève est commun, d'accord, aux quatre conventions, et c'est très clair. Tous les États ont l'obligation de respecter et de faire respecter le droit international humanitaire. Faire respecter, ça veut dire quoi concrètement ? Ça veut dire que lorsque un État est au courant, et aujourd'hui avec les médias, avec les informations, on ne peut pas dire qu'on ne savait pas, on sait tous ce qui se passe. Lorsqu'on est au courant qu'il y a un génocide, un crime de guerre, un crime contre l'humanité qui est en cours, on a l'obligation eh bien, de le faire respecter. Comment ? Alors il y a plein de manières de le faire. Le boycott. Le boycott, c'est une arme extrêmement utile contre, par exemple, toutes les sociétés, les personnes morales qui continuent à s'installer dans les colonies. Je pense à Carrefour, je pense à Airbnb, je pense à Booking. Et d'ailleurs, Jurdi intente des actions en justice au civil contre toutes ces entreprises qui continuent à ne pas respecter leur devoir de vigilance, parce que je vous rappelle qu'on a la loi Sapin 2 qui impose que les sociétés respectent un devoir de vigilance et donc ne prennent pas le risque de participer de près ou de loin, ou d'encourager la colonisation, ou par exemple des crimes de guerre, des crimes contre l'humanité. Il y a aussi pour les États, ce que la France a déclaré il y a quelques jours, et donc bien trop tard, la rupture des relations commerciales avec Israël. C'est extrêmement important. On l'a fait avec la Russie. Les sanctions que la France a prononcées contre la Russie, eh bien, on peut les appliquer exactement les mêmes contre Israël. C'est la pression politique qui pourrait faire en sorte qu'Israël arrête ces massacres quotidiens qu'il commet à Gaza et aujourd'hui également en Cisjordanie, parce que c'est vrai qu'on parle beaucoup de Gaza et on oublie parfois qu'on a la Cisjordanie qui est colonisée avec des crimes commis tous les jours, des agressions commises par les colons en toute impunité. Donc on peut arrêter le commerce, on peut prononcer des sanctions contre l'État d'Israël, on peut, à notre échelle, si on ne veut pas compter sur l'État, boycotter, manifester, donner aux organisations et surtout interpeller nos représentants politiques pour qu'ils agissent et pour qu'on soit fiers d'être français.
2: Farah Safi, merci beaucoup pour le temps que vous m'avez accordé.
3: C'est moi qui vous remercie.
2: Et à vous qui nous écoutez, eh bien, si vous n'avez pas eu l'occasion d'assister à la conférence au moins, vous pourrez retrouver cette interview en podcast sur notre site sur Radio Grille Ouverte. En attendant, je vous souhaite une très bonne journée, une bonne écoute sur les ondes de RGO.

Bonjour à toutes et à tous, vous êtes à l'écoute de Radio Grille Ouverte 88.2 et voici notre agenda. Ce soir, à Alès, concert du groupe e-messagerie à l'église Saint-Joseph. Le groupe fondé par les frères Andréani en 96 est aujourd'hui un incontournable dans le paysage de la musique corse. Fort de leurs 5 albums et leurs nombreux concerts donnés aux 4 coins de l'Europe, e-messagerie n'a cessé de porter leur chant aux textes forts et ce devant un public de plus en plus nombreux. Billetterie et informations prévues sur place ou auprès de l'office de tourisme d'Alès, l'église Saint-Joseph à Alès accueille un concert du groupe e-messagerie, c'est ce soir à 20h à Alès. En ce moment, jusqu'à dimanche prochain, a lieu le festival La Déter en Méditerranée. C'est sur Alès et La Grand Combo. Au programme, retrouvez des spectacles, discussions, projections et débats étalés sur 6 jours. Retrouvez tous les détails et les infos pratiques sur le site de ladeter.org. Le festival La Déter en Méditerranée a lieu jusqu'à ce dimanche 18 octobre entre Alès et La Grand Combo. Demain, dernier jour du festival Zadig et compagnie. C'est sa première édition, ça se passe à la Faralès, à Saint-Martin de Valgalgues. Demain, jeudi 15 octobre, vous allez retrouver la compagnie Les Lunatiques qui jouera l'autoportrait, une galerie de peinture, jour de vernissage. Lola Lalo, artiste ambitieuse, prépare discours et champagne, mais stupeur, son autoportrait, clou de l'expo, prend la parole. Entre querelles philosophiques et disputes entre nanas, entre créatrice et créature, qui l'emportera ? L'autoportrait de la compagnie Les Lunatiques jouera demain, jeudi 15 octobre, à 20h30 à l'espace La Faralès de Saint-Martin de Valgalgues. Toujours demain, jeudi 15 octobre, la Verrie d'Alès, le pôle Cirque Occitanie, présente Nagori, la trace des vagues sur le sable, de la compagnie Torum Luz au pôle culturel et scientifique de Rochebelle à Alès. Nagori, la trace des vagues sur le sable, c'est l'histoire d'un corps qui ne veut plus prouver, mais raconter. À 42 ans, la circassienne Elsa Kaya et l'autrice Marie Vauzel regardent ensemble ce que devient le corps de l'artiste quand l'exploit s'efface. Entre cirque, théâtre et art plastique, une création tendre et lucide sur l'âge, la transformation et ce qui reste visible quand on cesse de se montrer. Un spectacle tout public, dès l'âge de 10 ans, c'est gratuit sur réservation auprès de la Verrie et c'est d'une durée d'une heure. La Verrie d'Alès, le pôle Cirque Occitanie, présente Nagori, la trace des vagues sur le sable de la compagnie Torum Luz. Ça a lieu demain, 19h, au pôle culturel et scientifique de Rochebelle, à Alès. Vendredi, ce vendredi 16 octobre, l'association d'amitié franco-roumaine, le pont de l'amitié Salindre-Lipova, organise une soirée Sevenol. Retrouvez à cette occasion un grand bal folk avec le groupe Cabrécane. Sur place, buvette et restauration. Entrée à 10 euros, début du concert à 21h, les bénéfices seront consacrés à leurs actions en faveur de la promotion et du soutien de la langue française auprès des jeunes en Roumanie. L'association du pont de l'amitié Salindre-Lipova organise un grand bal folk ce vendredi à la salle Beckmill de Salindre. Samedi 17 octobre, la cantine solidaire de Rochebelle en partenariat avec le collectif Animateur 30 vous convie à son vide-grenier, place Georges Dupuis à Alès. Inscription et renseignements auprès de la cantine solidaire de Rochebelle. La cantine solidaire en partenariat avec le collectif Animateur 30 vous convie à son vide-grenier. Ça a lieu samedi de 6h à midi, place Georges Dupuis à Alès. Autre info, toujours samedi 17 octobre, ce samedi aura lieu une castagnade, organisée par l'association des riverains des carrières et les jardins ethnobotaniques de la Gardie. Ils vous donnent rendez-vous pour la récolte d'automne et partagez les châtaignes grillées, tradition culinaire de nos Cévennes. L'entrée est à prix libre. La castagnade, proposée par l'association des riverains des carrières, a lieu ce samedi à partir de 14h30 au jardin ethnobotanique de la Gardie à Rousson. Toujours samedi 17 octobre, ce samedi, la médiathèque de Saint-Jean-du-Gard vous invite pour une après-midi de contes avec Solène Razera. Histoire des 4 saisons, histoire des 4 horizons, conte d'aujourd'hui, conte d'un autre temps, pour les petits comme pour les grands, Solène Razera, de la compagnie L'Araignée au plafond, vient vous partager un bouquet de ses histoires préférées, préparées et agrémentées maison. L'entrée est gratuite. Offrez-vous un bouquet de contes avec Solène Razera ce samedi 17 octobre à la médiathèque de Saint-Jean-du-Gard à partir de 15h. Et une dernière info, ce dimanche 18 octobre
aura lieu la 5e expo Lego Junior Art of Brick à Rousson. Sur place, retrouvez une expo 100% enfants. 50 enfants vont exposer leurs œuvres au public avec également sur place la construction par le public d'une mosaïque géante de 35 000 pièces annonçant le thème de la grande expo de janvier. L'exposition sera ouverte de 10h à 18h avec l'entrée à 3€. La 5e exposition Lego Junior Art of Brick se tiendra dimanche 18 octobre au Centre socio-culturel de Rousson. 18h passées de quelques minutes, tout de suite, c'est les croisières musicales de la radio. Ce soir à 21h, retrouvez le live de l'artiste Marie Carnage, enregistré le 16 août 2026. On vous souhaite une bonne écoute et une bonne fin de journée à toutes et à tous.

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0: 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Il est 21h.
1: Dans RGO Parents Live, cette semaine, on vous propose de découvrir ou redécouvrir un concert de Marie Carnage. Enregistré le jeudi 15 août 2026 à l'occasion de la saison estivale des Agités du Local à Bellevezet. C'est au fin fond de la Nouvelle-Orléans que Marie Carnage vient puiser ses influences et ses couleurs. Entre petites fanfares et formations de jazz, le groupe vous embarque dans un voyage exotique au gré du calypso, du swing et des rythmes chaloupés. Le jazz New Orleans, musique traditionnelle du sud des États-Unis, est chargé d'histoire et synonyme de carnaval, de fête et de joie. On vous laisse savourer ce live du Marie Carnage et n'oubliez pas de rester curieux et de faire vivre le spectacle vivant en allant voir des concerts.
2: Alors, mesdames et messieurs, ladies and gentlemen, belvésiciens et belvésiciennes, touristes, vacanciers et tout le reste du monde, merci d'être venus déjà. On est toujours très contents et très fiers de voir que vous êtes bien, bien nombreux à nos propositions et ça nous fait bien plaisir. Alors, on va vous redire comme d'habitude vite fait. Il y a deux bars, il y a à manger, tout ça, vous avez vu, il n'y a pas de problème. Vous pouvez, ceux qui le souhaitent, adhérer à l'association des agités du local. Ça nous fait toujours plaisir et ça fait quelques sous qui rentrent, ça c'est toujours sympa. Et puis on va vous dire aussi qu'à un moment ou à un autre, un petit peu avant la fin du concert, on passera le chapeau, puisque l'entrée est libre et ça on y tient. Mais quand c'est possible pour chacun d'entre vous, vous faites un petit geste et nous, ça nous aide aussi et ça permet de payer le mieux possible les artistes aussi. Voilà. Quant à ce soir, ça fait bien longtemps qu'on n'a pas accueilli un groupe avec 7 personnes sur scène qui vont nous faire de la New Orleans en 2026. Une New Orleans, alors évidemment, il y a plein de sortes de New Orleans. Peut-être prendront-ils le temps de nous expliquer un petit peu de quoi il s'agit. Mais en tout cas, on va être plutôt sur des titres du début du siècle dernier, avec toutes sortes de titres, toutes sortes de morceaux, certains très, très dansants, d'autres beaucoup plus cool. Et du coup, pour pas que ça dure trop longtemps, mon baratin, on va accueillir Marie Carnage. Et vous voyez le nom qu'ils ont, alors on va espérer plein de choses ce soir. Merci d'accueillir Marie Carnage. Merci.
3: Bonsoir. Merci d'être là, ça nous fait très plaisir. Merci à notre camarade aussi qui a très bien parlé.
4: Et qui est assorti.
3: Et qui est assorti, c'est vrai, qui est dans les bons tons de couleur.

0: Merci, merci beaucoup. On s'appelle Marie Carnage, on est très très content d'être ici ce soir à Belvezé. On remercie évidemment l'association des invités du local qui nous ont invités, qui nous accueillent ici. Et l'Armusier aussi, bien évidemment, merci beaucoup. On va vous jouer donc, nous ce qu'on fait c'est de la musique donc du jazz, du vieux jazz New Orleans, qui se situe à peu près entre les années 10 et les années 30 quoi. Et puis voilà, on espère que ça va vous plaire autant que nous. Merci.
1: Oh Papa Blues.

0: Merci, merci beaucoup. Ce morceau, vous l'aurez peut-être deviné, s'appelait Oh Papa. Et nous fêtons l'anniversaire des 100 ans de la sortie de ce morceau cette année. Il est sorti en 1926.
1: Pas du tout.
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0: Merci.
1: Merci beaucoup, c'était Quentin à la trompette. Quentin à la trompette.
0: Yeah.

0: Merci.
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0: Si vous avez envie de danser, vous pouvez vous mettre devant, personne ne vous en voudra. Si vous n'avez pas envie de danser, vous pouvez rester assis, je vous en voudrai pas non plus. Faites comme bon vous semble ce soir.
2: Il est pas rancunier.
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0: Merci. Ce morceau s'appelait Baby Have Pity on Me. Vous remarquerez vite que c'est l'amour, l'absence d'amour, l'amour interdit. C'est un thème qui revient beaucoup dans le répertoire qu'on joue. Faut croire que certaines choses ne changent jamais.
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0: Merci.
1: C'est le roulement ou c'est la fin?
2: C'est les deux. Boom.
3: Oh.

0: Michel, bravo.
1: Merci beaucoup.
2: Merci. Ce morceau s'appelait Home, comme la maison. Et c'est un morceau sorti en...
1: Le 3 mars 1927, vers 14h, à peu près.
2: Peu ou prou. Le prochain morceau s'appelle Candy Lips.
0: Des gens qui peuvent témoigner.
1: Vous êtes prêts?
3: Oui.
2: Candy Lips. Ah.

0: Merci, merci beaucoup. On arrive bientôt à la fin de notre concert, c'est ce que j'aurais dit si on avait joué que 10 morceaux.
1: Mais on va en jouer plus.
0: Mais du coup, on joue pas du tout 10 morceaux, donc vous inquiétez pas, on n'est pas à la fin.
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0: Merci beaucoup. Merci pour votre écoute. Maintenant, imaginez que nous sommes au Far West, au temps des cow-boys. Le vent souffle dans la prairie.
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2: Ah pardon. Vas-y. 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

Merci. Pour continuer sur notre petit voyage, on va changer un petit peu d'atmosphère le temps d'un morceau.

J'espère que ça vous fasse plaisir, il y a beaucoup de plaisir dans mes phrases. Merci. Sans transition, la suite.

Merci beaucoup. C'était Colline Auchan. Colline Auchan.

Alors, je vois beaucoup de gens qui commencent à danser, c'est très bien. N'hésitez pas à danser, parce que c'est jamais trop tard pour commencer, ni pour s'arrêter.

0: Merci, merci beaucoup.
1: Temptation rag. Le voile de la tentation.
2: Non. Je crois que vous pouvez applaudir Nello très très fort à la batterie, s'il vous plaît.
3: Et aux présentations.

0: Merci beaucoup.
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0: On vous a pas mal épuisé, on va vous laisser un petit peu de repos. Voici un morceau qui s'appelle Smoke Rings, qui parle de quelqu'un qui fait des ronds de fumée en fumant.

0: Merci beaucoup.
1: Oui, faire chez qui avant la guette de Blue.
2: D'accord, mais là, il y a Jubilee Stomp, là.
0: Jubilee.
1: Ah, c'est Jubilee maintenant.
3: Merci. Ce morceau s'appelait donc Small Rings. Ça veut dire des ronds de fumée. J'ai remarqué qu'il y a un chapeau qui tourne. N'hésitez pas à nous donner de l'argent, on adore ça. Et en plus, comme on vient en avion, le kérosène, ça coûte cher, donc faut qu'on rembourse les trajets, quoi. Merci, le prochain morceau s'appelle Jubilee Stomp.
0: Un morceau de Duke Ellington.
1: C'est vrai.
0: Tu savais, Nello ?
3: Non, je ne le savais pas.
0: Eh ben voilà, on en apprend tous les soirs.
1: Un, deux, un, deux, un.

0: Merci. Ça y est, on approche pour de vrai de la fin.
1: Oh non.
0: Si, si, je vous jure, je vous jure.
1: Oh non.
0: Si, si, si, arrêtez, arrêtez.
2: Oh non.
0: Je vais en profiter pour présenter cette merveilleuse équipe avec qui j'ai énormément de chance de jouer. C'est notre ami François au banjo, bravo à lui. Au trombone, Julien. À la clarinette et au chant, c'est Andrea. À la trompette, c'est notre ami Quentin. Au chant et à la trompette, c'est Colin. À la contrebasse, Virgile, Virgile.
3: Oui, c'est ça. Merci.
4: Nello à la batterie.
0: Ce dernier moment.

0: Merci beaucoup.
1: Merci beaucoup.
2: On s'appelle Marie Carnage. Marie comme Marie, Carnage comme Carnage. On vient de Marseille. On a sorti quelques-uns de nos meilleurs morceaux sur YouTube. Malheureusement, pas encore d'album en vue, mais on y travaille, on vous promet. On va en sortir un bientôt, mais il faut que vous donniez beaucoup dans le chapeau pour ça. On compte que sur vous uniquement. On a quelques petits stickers à vous filer à prix libre, que ce soit 10 balles, 20 balles, on n'est pas trop regardant. On remercie énormément l'accueil qu'on a reçu. Merci l'asso, les agités du local. Merci Clara derrière la console qui nous a fait un son de fou malade. Je suis vraiment pas fort à retenir les prénoms, donc j'oublie plein de personnes. Mais merci à toutes les personnes impliquées dans le concert de ce soir. On a été très bien reçus, on a bien mangé. Merci beaucoup. C'était Marie Carnage. Merci.

0: Ouais, vas-y.
1: Tu veux ?

0: Merci beaucoup. Merci beaucoup, les agités du local. L'Arbousier. Merci, Belfezet. On vous aime.
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0: connaissez l'histoire de Paf le chat. 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

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Il est minuit. Minuit.

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Il est 1h. Une heure.

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Compte tenu de la législation en cours, le dépôt de bilan de cette société a été confirmé ce jeudi auprès de la Chambre de commerce et d'industrie.